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1: C'est entre ombre et lumière que se situe la symphonie numéro 2, troisième en réalité de Robert Schumann. Et ce n'est finalement pas très étonnant car Schumann se remet à l'époque d'un premier épisode dépressif. Le parcours de la symphonie mène, si ce n'est à la lumière, tout du moins à un certain rassérénement. Écoutons l'Orchestre National de France sous la direction de Daniele Gatti ce soir du 23 janvier 2015 à l'Auditorium de Radio France.

0: La symphonie numéro 2 de Robert Schumann par l'Orchestre National de France sous la direction de son directeur musical de l'époque, Daniele Gatti. Nous étions le 23 janvier 2015 à l'auditorium de Radio France.
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0: Schumann admirait beaucoup Mendelssohn et les trios du second mouvement de cette deuxième symphonie en témoignent sans aucun doute. Mendelssohn le lui rendait d'ailleurs bien et c'est lui qui créa cette seconde symphonie de Robert Schumann avec le Gewandhaus de Leipzig. Pour sa quatrième symphonie à lui, composée dans la décennie précédente, Mendelssohn puise son inspiration en Italie. C'est en 1831 qu'il y séjourne longuement à Rome. Il manque d'ailleurs de s'y rompre le cou en visitant les thermes de Caracalla, mais nous y reviendrons juste après cette symphonie italienne avec l'orchestre philharmonique de Radio France dirigé par Myung-Woon Chung. C'était à la salle Pleyel le 7 octobre 2011.

0: La quatrième symphonie de Mendelssohn, symphonie italienne, jouée ici par l'Orchestre Philharmonique de Radio France à la salle Pleyel le 7 octobre 2011 et sous la direction de Myung-Won Chung.
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0: C'est au cours du même et long séjour en Italie qui inspira sa symphonie italienne à Mendelssohn que celui-ci se lia d'amitié avec Berlioz qui séjournait également et qui lui-même admirait beaucoup la musique de Mendelssohn. C'est alors qu'ils discutaient ensemble de la rémunération divine des actions humaines, si on peut dire, Berlioz jouant le rôle du mécréant que Mendelssohn manqua de se rompre le cou en visitant les thermes de Caracallas. « Admirez la justice divine, lui aurait dit Berlioz, c'est moi qui blasphème et c'est vous qui tombez. » Inspiré lui aussi par l'Italie et à la demande d'un certain Paganini, il compose Harold en Italie, ici au disque dans une réédition Erato avec Gérard Cosset à l'alto et l'orchestre du Capitole de Toulouse dirigé par Michel Plasson.

0: Très belle réédition Erato avec Gérard Cosset à l'alto dans ce Harold en Italie d'Hector Berlioz avec l'orchestre du Capitole de Toulouse dirigé par Michel Plasson.
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0: Avant l'écoute de sa 9e symphonie par l'Orchestre National de France et Kurt Masur, voici un choix de leader, d'un maître en la matière, Franz Schubert.

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1: Comme ce fut le cas pour la deuxième symphonie de Schumann, c'est Félix Mendelssohn qui créa la neuvième de Schubert, mais plus de 10 ans après la mort de ce dernier. Et c'est Schumann qui disait de cette neuvième symphonie, fort peu appréciée à ses débuts, je le dis d'emblée, qui ne connaît pas cette symphonie a tout à apprendre sur Schubert. Et c'est lui qui lutta pour que cette neuvième symphonie, dite la grande, voie finalement le jour. Révisons donc notre Schubert avec Kurt Masur et l'Orchestre National de France. Nous sommes le 19 avril 2012 au Théâtre des Champs-Élysées.

Enregistré au Théâtre des Champs-Élysées le 19 avril 2012, c'était l'Orchestre National de France, dirigé par Kurt Mazur et qui interprétait la Grande Symphonie, la 9e symphonie de Franz Schubert.

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0: 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Bienvenue sur France Musique. Très bonne journée en notre compagnie. Tout de suite et jusqu'à 9h, Musique Matin par Suzanne Gervais.
1: Bonjour à toutes et à tous, bienvenue sur France Musique. Nous sommes mercredi 22 juillet. Merci d'être avec nous, chers auditeurs, chères auditrices. Aujourd'hui est une journée spéciale puisque France Musique a changé de fréquence. Ça y est, alors pas partout, mais dans certaines villes, dans certaines communes, peut-être la vôtre. Et puis ailleurs, elle est passée sur DAB+. Alors j'irai où tu iras, qu'importe la place, qu'importe l'endroit, pour aller où va France Musique sur les ondes ou en numérique pour vous mettre à la page de ces changements et savoir si vous êtes concerné. Une seule adresse, www.radiofrance.com/fréquence au pluriel. 7h30 sur France Musique, c'est l'heure du journal de Flotte de Fiona Mogadam. Bonjour Fiona.
2: Bonjour Suzanne, bonjour à toutes et tous. Un nouvel incendie touche le Var. Depuis hier, plus de 2500 hectares ont déjà été ravagés par les flammes dans le secteur des communes de Pontevès et Cotignac. 2300 foyers sont privés d'électricité. Et près de l'aéroport de Bordeaux, deux pompiers sont morts hier lors d'une intervention pour un feu de pin qui a parcouru 26 hectares. La mobilisation des acteurs culturels et de différents maires ces dernières semaines a fini par payer. Le ministère de la Culture a annoncé hier qu'il n'y aura finalement pas de gel de crédit pour le spectacle vivant. 28 structures dont les opéras de Lyon, Strasbourg ou Toulouse ou encore 4 orchestres nationaux s'inquiétaient d'une baisse de leurs subventions par l'État. La ministre de la Transition écologique, Monique Barbu, va démissionner dans la matinée. Elle doit remettre sa démission au président de la République avant le Conseil des ministres. Monique Barbu est en désaccord avec le projet de loi d'urgence agricole définitivement adopté hier. 6 textes ont d'ailleurs été approuvés définitivement hier par le Parlement, dont l'interdiction des réseaux sociaux aux mineurs de moins de 15 ans. C'était un engagement d'Emmanuel Macron. La France est le premier pays en Europe à voter une telle interdiction. Il est 7h31, Musique Matin, c'est avec vous Suzanne Gervais.
1: Merci beaucoup Fiona, on vous retrouve à 8h pour le journal.
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1: À 7h40, le Tour de France des festivals se pose au pied de la montagne Sainte-Victoire avec un jeune festival, les musicales de la Route Cézanne. Son fondateur sera en ligne avec nous, c'est le pianiste Christophe Bucudjian. À 7h50, des cadeaux à gagner, des places de concert en l'occurrence aujourd'hui, ce sera le jeu de l'été. À 8h le journal, 8h10, votre chronique du mercredi, Je vous emmène à l'opéra de Jean-Philippe Thiélé, avec aujourd'hui l'opéra le plus donné au monde, opéra donné plus de 24 000 fois dans plus de 6600 productions différentes. Depuis 25 ans, ce sont les statistiques d'Opéra Base, c'est Carmen de Georges Bizet. À 8h20, on sera en Éthiopie avec Maxi Classique de Max Dozol, mais ce matin, un portrait étonnant. Portrait de la pianiste et religieuse éthiopienne Sœur Tsege Mariam Gebru, musicienne inspirée. Et puis à 8h30, l'invité du jour, il est pensionnaire à la Comédie Française et musicien aussi. On a pu l'entendre dans Offenbach au Théâtre du Châtelet au début de l'été. C'est Johann Gazurowski. Quelle est la formation musicale des artistes de la Comédie Française, entre autres questions, Johann Gazurowski, notre invité dans une heure. La journée démarre ensemble sur France Musique, alors valsons, valsons jusqu'au petit déjeuner, jusqu'au hamac ou alors du lit au transat.

0: C'était la valse, charmante valse extraite de l'album pour enfants opus 39 de Tchaïkovski par l'Orchestre Philharmonique de la Mer Baltique, dirigé par Christian Järvi. La valse sans conteste, danse favorite de Tchaïkovski qui en composa une trentaine en tout, des valses de concert aux valses de ballet, en passant par les valses de ses opéras. La valse, ce sont les parquets cirés des palais russes, des ballets russes aussi, et puis c'est la fête tout simplement.
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0: Vous aurez reconnu peut-être cet extrait fameux de La Belle et la Bête de Disney, 1991. Be Our Guest, vous êtes notre invité. C'est la fête, la voix de la géniale Angela Lansbury, en théière hôtesse de maison. Et puis Jerry Orbach qui est lumière, le sympathique chandelier. La musique est de Alan Menken.
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0: Tout à l'heure, à 9h, la saga musicale de la semaine vous embarque à Bayreuth, la colline sacrée de Wagner. C'est une saga écrite et racontée par Nicolas Duftel et réalisée par Philippe Petit. Wagner, tout de suite sur France Musique. Alors attention, vous risquez d'être surpris.

0: Eh bien, elle a le mérite de réveiller cette chevauchée des Valkyries un peu zinzin avec cette version jazz déjantée signée Stan Kenton et son orchestre. 7h42 sur France Musique, eh bien, c'est l'heure du Tour de France des festivals.
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0: Connaissez-vous la route Cézanne, seule route de France classée monument historique, route mythique avec comme décor naturel la montagne Sainte-Victoire qu'a peint le peintre Cézanne? Avouez que c'est pas mal. Et ce matin, nous y sommes sur la route Cézanne avec les musicales de la route Cézanne, un festival jeune qui a été fondé en 2021 par un pianiste, le pianiste Christophe Bucudjan. Bonjour Christophe.
2: Bonjour.
0: Merci d'être en ligne avec nous à quelques heures du lancement de cette édition 2026. Alors, les routes de Provence furent sillonnées des siècles durant par les musiciens, artistes itinérants, troupes de théâtre. Vous avez voulu redonner aux routes, à cette route Cézanne, cette dimension de lieu de passage musical?
2: Oui, tout à fait. C'est vrai que c'est d'abord été un coup de cœur, hein, ces lieux, cette route Cézanne, donc qui serpente depuis Aix-en-Provence jusqu'au Toulonnais. Donc avec des lieux qui m'ont tapé dans l'œil, comme notamment un ancien domaine jésuite. On fait des concerts, par exemple, le matin ou le soir. Le château du Toulonnais, bien sûr, et quelques concerts aussi au musée Granet, à Aix.
0: Oui, parce que les concerts n'ont pas lieu sur la route, mais le long de cette route Cézanne. Donc vous avez cité
2: Exactement.
0: Le château du Toulonnais, le domaine Saint-Joseph, c'est ce lieu, hein, c'est ce domaine jésuite dont
2: c'est
0: vous
2: ça.
0: Parlez.
2: Saint-Joseph qui est vraiment à découvrir, qui est un lieu fermé au public et qui est ouvert spécialement pour le festival, avec la montagne Sainte-Victoire, évidemment, en toile de fond.
0: En toile de fond. Et vous nous dites que vous organisez donc des concerts matin et soir.
2: Oui, il y a un concert le matin, c'était un peu la signature du festival au départ, ça a beaucoup plu, on a beaucoup de monde, donc c'est un concert qui a lieu à 8h30 du matin, qui change un peu les conditions d'écoute, l'état autant des spectateurs que des musiciens. Pour l'avoir expérimenté aussi comme musicien, on n'est pas tout à fait dans le même état le matin, on est un peu comme des enfants au réveil, et c'est très agréable aussi. Puis surtout, il fait frais, il fait très bon.
0: C'est appréciable, c'est effectivement. Ouais. Alors, je le disais, le festival commence ce soir, il dure jusqu'au 27 juillet. Il y a un concert d'ouverture ce soir avec des transcriptions, le Sacre du printemps de Stravinsky, la valse de Ravel, transcription pour deux pianos, on vous entendra, Christophe, avec votre camarade Josquin Autal. Les transcriptions et la création, on va y venir, font partie de l'identité du festival.
2: Oui, complètement. En fait, l'idée, c'est une volonté vraiment d'éclectisme, comme pas mal de festivals, avec à la fois, donc on propose par exemple les 4 saisons de Vivaldi en miroir avec Piazzolla, et on fait aussi de la création chaque année, puisqu'on fait des commandes à des compositeurs soutenus par la SACEM. L'année dernière, c'était Bruno Mantovani, cette année, c'est Vincent Perani, avec ce sera le 23 juillet par donc la création mondiale par l'ensemble Giardini. David Violi et Pauline Buet au piano. Et puis, donc, récital de piano ce soir avec donc Stravinsky, Ravel, mais également grosse pièce du piano assez musclé du Rachmaninov, la deuxième suite pour ouvrir le festival.
0: Et puis, les transcriptions, c'était le cas déjà 19e siècle, début 20e, ça permet d'emmener des œuvres danse orchestrale en format réduit dans plein d'autres endroits que les grandes salles de concert. Vous gardez ça à l'esprit?
2: Oui, complètement. Et puis c'est vrai qu'en plus, pour avoir joué pas mal de fois le Sacre du printemps, c'est une façon de l'entendre un peu plus, de manière un peu plus dense et concentrée, un peu comme une toile de maître qu'on verrait en noir et blanc. Et ça permet de finalement, même au niveau de l'harmonie, d'entendre des choses de manière un peu plus ciblée, on va dire. Et puis c'est vrai de donner accès à un musicien, on est seulement deux musiciens sur scène face à face.
0: Christophe Bucudjan, quand on crée un festival, car c'est récent pour vous, est-ce que la question de la singularité se pose tout de suite pour se distinguer dans le paysage festivalier, se distinguer auprès du public, mais aussi des financeurs?
2: Honnêtement, c'est pas vraiment comme ça que j'ai construit les choses. Je le dis toujours, en fait, ça s'est fait de manière assez spontanée, parce que moi, à la base, j'avais pas forcément envie, en tant que pianiste, de créer un festival. Ça s'est fait, comme je vous l'ai dit, par un coup de cœur d'un lieu. Je me suis dit, mais ici, il faut absolument faire quelque chose, il faut donner à entendre la musique. Et après, j'ai tiré un peu le fil et les choses se sont faites assez simplement. Et c'est vrai qu'un festival, c'est un fabuleux, accélérateur de création de liens, donc et les choses se sont faites comme ça, autant l'inspiration artistique que le choix des lieux, que voilà les rencontres avec avec bien sûr les élus, des mécènes. Et après, c'est vrai que la singularité, moi, je m'adresse à la fois à un public bien sûr habitué des grandes salles de concert, mais également je m'adresse un peu à tous les publics qui vont pas forcément aller au concert. Et c'est comme ça que ça se passe. Ouais.
0: Christophe Bucudjian, vous dirigez ce festival, vous pilotez la programmation. Combien de personnes, qu'on se rende compte, y a-t-il avec vous pour travailler à l'année, parce que c'est un travail au long cours hein, de créer un festival, de mettre tout ça sur pied. Combien de personnes travaillent avec vous, que les auditeurs se rendent compte un petit peu?
2: En fait, au départ, c'était un peu familial, on va dire. La première année, on a commencé comme ça. Et puis, évidemment, maintenant, c'est une grande équipe. On est environ... sur toute l'année, on est 4. Et après, pendant le festival, on est une trentaine sur place.
0: Sans compter peut-être des bénévoles qui participent à
2: bien
0: l'aventure maintenant.
2: Bien sûr, les bénévoles, mais ça, c'est sûr qu'ils sont précieux.
0: Et oui, qu'on salue, évidemment. En tout cas, merci beaucoup, Christophe Bucudjian. On vous souhaite un bon festival.
2: Merci beaucoup.
0: Les musicales.
2: Je vous souhaite une très bonne journée.
0: Et ben merci beaucoup. Les musicales de la Route Cézanne, ça commence ce soir. Premier concert ce soir. Ça dure jusqu'au 27 juillet. N'hésitez pas, si vous êtes dans la région, à aller écouter de la musique dans ces lieux magnifiques. Christophe Bucudjian, on vous écoute tout de suite dans une sonate de Karl Reneke où vous n'êtes pas seul.

0: Virgile Arago et Christophe Bucudjan interprètent le troisième mouvement Andante de la sonate pour flûte et piano en mi mineur dite Ondine du compositeur Kyle Reneke. Reneke, il est né en 1824 et ce fut l'une des figures musicales les plus influentes de l'Allemagne du 19e siècle. Il a été pendant 35 ans le directeur du Gewandhaus de Leipzig, l'un des plus grands orchestres d'Europe. C'est l'heure de jouer sur France Musique, le jingle peut partir.
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3: 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It's a wonderful memento of a very, very happy time. Finally, my thanks to a man who made a wonderful movie and who made all this possible in the first place, Mr. Jack Warner.
0: C'est Julie Andrews. Alors, en quelle année reçoit-elle le Golden Globes de la meilleure actrice pour La Nanny qu'on aurait tous et toutes aimé avoir? C'est Mary Poppins. Sa réponse souhaitée avant 8h50. On reste en enfance, pas avec Mary Poppins, mais avec un petit extrait de Casse-Noisette.

Les enfants courent et les parents rabat-joie finissent par arriver. La course des enfants, extrait du ballet Casse-noisette de Tchaïkovski. Et oui, encore un peu de Tchaïkovski en ce mercredi. Et on retrouve le Baltic Sea Philharmonic, 7h55. Soyez les bienvenus si vous nous rejoignez sur France Musique. Et bon matin, comme on dit chez nos amis québécois.

0: Good Morning, un titre de circonstance, et cette chanson extraite de la comédie musicale Chantons sous la pluie avec le casting original du film, Gene Kelly, Debbie Reynolds, Donald O'Connor. La musique est signée Nacio Herbron. Chantons sous la pluie, hein, c'est l'un des plus grands chefs-d'œuvre de la comédie musicale hollywoodienne. Le film est sorti en 1952, réalisé par Gene Kelly et Stanley Donen. L'histoire se déroule à la fin des années 20, quand le cinéma muet fait place aux parlants.
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0: France Musique, il est quasiment 8h, c'est l'heure du journal de Fiona Mogadam. Bonjour, rebonjour Fiona.
3: Rebonjour Suzanne, bonjour à toutes et tous. C'est une victoire pour 28 établissements du spectacle vivant en France. Leur mobilisation ces dernières semaines, notamment au Festival d'Avignon, a payé puisqu'ils vont pouvoir recevoir leur subvention de l'État pour le second semestre, financement qui était pour leur bloqué. Mais le ministère de la Culture a annoncé hier qu'il n'y aura pas de gel de crédit. S'ils sont rassurés par cette annonce, ils n'en restent pas moins inquiets pour l'avenir, comme l'explique Joris Mathieu, co-président du Syndéac, syndicat d'employeurs dont font partie la majorité de ces structures.
4: C'est un soulagement parce que la casse sociale que ça allait générer était d'une gravité extrême. Ces structures vont pouvoir terminer la saison qu'elles avaient projetée sans générer de déficit ou sans fermer leurs portes immédiatement. Il n'empêche que ce n'était que la partie émergée d'un iceberg bien plus large et bien plus dense. Notre secteur traverse la crise la plus grave de son histoire, avec, au-delà de ces coupes, des équipes artistiques, des lieux qui sont aujourd'hui dans des situations économiques alarmantes. C'est pourquoi notre mobilisation reste entière autour de mots d'ordre, un moratoire sur toutes les coupes budgétaires en cours. Notre deuxième revendication, qui est toujours sur la table, c'est l'organisation extrêmement rapide d'une concertation interministériel en lien avec les collectivités et les organisations professionnelles pour un plan de refinancement dans lequel il faudra absolument que l'État donne le gage d'être à 1% de son budget dans son soutien à la culture pour témoigner aux collectivités que l'État n'est pas en train de déserter le soutien à ce service public local de proximité en région.
3: Joris Mathieu, joint par Benoît Grossin. En désaccord avec le projet de loi d'urgence agricole, la ministre de la Transition écologique va quitter le gouvernement. Monique Barbu doit remettre sa démission ce matin au président de la République. Elle était au gouvernement depuis 9 mois. Le projet de loi d'urgence agricole a été adopté définitivement hier par le Sénat. Il prévoit notamment la possibilité de réintroduire certains pesticides sous condition. Autre texte adopté définitivement hier, l'interdiction des réseaux sociaux pour les mineurs de moins de 15 ans, votée à une large majorité. Une avancée majeure, a salué le président de la République qui s'était engagé à mettre en place une telle mesure. La France est la première à voter cette interdiction en Europe. C'est le plus grand incendie depuis le début de l'année en Provence. Il s'est déclaré hier dans les secteurs de Pontevès et Cotignac, dans le Var, parti d'un champ. 1700 hectares ont été détruits hier et le feu a continué de progresser dans la nuit, Mathilde Vinceneuf.
5: Oui, et le bilan a empiré. Donc, nous sommes désormais à plus de 2500 hectares ravagés par les flammes. 1200 pompiers ont lutté d'arrache-pied toute la nuit. Et si le vent s'est calmé ce matin, on aperçoit toujours des fumées noires dans le ciel. Le feu menace encore les communes de Cotignac, de Montfort, de Corrins. 400 personnes ont dû être évacuées dans le village de Pontevès où je me trouve, d'où l'incendie est parti hier. 6 maisons ont été touchées, 2 détruites. Et les habitants ont regardé la forêt partir en cendres, impuissants. Edith et Christiane ont été sidérées par la vitesse du feu. Elles l'ont guetté une partie de la soirée depuis leur maison.
6: En fait, le feu, il a tellement été important. Ça faisait un nuage énorme, énorme. Et il tournait, il partait de tous côtés. Ils étaient submergés. pour moi, c'est l'horreur. Je pleure. L'année dernière, c'était déjà ça. Évidemment, le changement climatique, il est là. On le sait très bien. Elle est destinée à mourir, notre forêt. Il restera plus rien. C'est à pleurer. C'est lunaire. C'est affreux.
5: Les pompiers attendent désormais le retour des moyens aériens. Deux Canadair et deux avions Dash doivent bientôt reprendre les largages pour tenter de maîtriser ce feu avant que les températures ne grimpent de nouveau ici et que le vent ne se relève.
3: Et les pompiers indiquent que le feu est pour l'instant contenu mais pas encore fixé. Il reste toujours de nombreuses flammes à certains endroits. Hier, deux pompiers sont morts en Gironde. Ils intervenaient sur un feu de pin qui a parcouru 26 hectares près de l'aéroport de Bordeaux. La galerie d'Apollon rouvre au musée du Louvre aujourd'hui, fermée au public depuis octobre dernier. Le cambriolage spectaculaire pendant lequel les joyaux de la couronne ont été dérobés. Désormais, la galerie n'accueillera ni collection ni objets précieux. Le Louvre souhaite ainsi redonner toute leur place aux décors muraux peints et sculptés. Il avait interprété le célèbre thème musical de la Panthère Rose. Le saxophoniste américain Plas Johnson est mort le 15 juillet dernier à l'âge de 94 ans. Les médias américains viennent de l'annoncer. Le jazzman avait accompagné des légendes de la musique comme Frank Sinatra ou Ella Fitzgerald. La météo avec des températures qui restent élevées dans le sud avec 35 à Toulouse, 33 à Ajaccio, 27 degrés attendus à Paris cet après-midi et 22 à Lille. Il est 8h05 sur France Musique. La suite de Musique Matin, c'est avec vous, Suzanne Gervais.
0: Merci Fiona Mogadam. Tout notre soutien aux pompiers et aux habitants des régions sinistrées. Fiona, on se retrouve demain. Très bonne journée. À suivre dans Musique Matin à 8h10, Jean-Philippe Thiélet nous emmène à l'opéra et en Espagne aujourd'hui. L'Andalousie fantasmée, c'est avec Carmen. À 8h20, Max Dosol nous emmène lui en Éthiopie à la rencontre d'une musicienne étonnante, portrait en musique dans Maxi Classique. Et puis à 8h30, j'ai le plaisir de recevoir le comédien Johan Gazurowski. Nous parlerons théâtre et musique, musique et théâtre, travail de la voix et du rythme dans la formation de comédiens et puis aussi vie de troupe. 8h05 sur France Musique. Soyez les bienvenus si vous nous rejoignez.

de gavottes, les deux premières gavottes de l'ouverture à la française en si mineur de Jean-Sébastien Bach, sous les doigts, les 20 doigts d'Andreas Schiff et de Dino Lipatti. Alors une autre pianiste maintenant qui est à la loin dans les études musicales classiques, mais qui choisit une autre voix tout en gardant au fond d'elle précieusement ses inspirations classiques, c'est la grande Nina Simone sur France Musique.

0: What more can I say? Mais oui, que dire de plus? Que dire après une telle déclaration d'amour signée Nina Simone, chanson extraite de ce disque somptueux Wild is the Wind, le choix ce matin de notre cher réalisateur Colin Gruel. Merci Colin. Il est 8h12 sur France Musique, c'est l'heure d'aller à l'opéra avec Jean-Philippe Thiellet. 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Jean-Philippe Thiellet.
1: Je vous emmène à l'opéra. Carmen.

Dans la vie, les premières fois restent souvent gravées dans les mémoires. Carmen, de Georges Bizet, est le premier opéra auquel j'ai assisté, très jeune, en février 1978, à l'Opéra de Marseille, avec mon père. Je me rappelle encore exactement où j'étais assis. Cet après-midi-là a changé ma vie. À sa création, le 3 mars 1875, à l'Opéra Comique à Paris, le public n'est vraiment pas emballé par cette histoire de désir, de contrebandier, de féminicide, dirait-on aujourd'hui. Tout cela est tiré de la nouvelle de Mérimée par les librettistes Henri Meillac et Ludovic Halévy. Bizet est choqué par cet échec et il meurt 3 mois plus tard. Très vite, l'œuvre s'impose tout de même et dès les années 1880, elle triomphe aux quatre coins de l'Europe et jusqu'à New York.

Carmen, c'est d'abord un personnage qu'un mot résume. Liberté. Liberté de séduire Don José, ce sous-officier qui en perd la tête et qui néglige sa promise Micaela. Liberté de se détourner de lui quand l'amour devient possession. Liberté d'aller vers Escamillo, le torero de Séville. Et finalement, la liberté de mourir plutôt que de céder. La page que je préfère est sans doute l'ère des cartes. On y entend le grand mélodiste qu'est Georges Bizet, celui de la Symphonie en Ut ou des Pêcheurs de Perles. Carmen tire les cartes avec ses compagnes et la mort sort implacable. Carmen ne vacille pas. Elle regarde son destin.

Saturation aussi quand Carmen devient un simple folklore andalou de plein air avec chevaux, poussière et clinquants, voire des micros, alors qu'il s'agit d'un drame intime, d'une pièce de théâtre formidable avec une tension qui ne cesse de monter. Tension érotique, tension sentimentale, tension vers la mort.

Cette tension, on l'entend admirablement chez Don José. Par exemple, dans l'ère de la fleur. On y découvre un homme déjà envoûté et en fait déjà perdu.

tout même à la scène finale devant les arènes de Séville. Don José est humilié d'avoir suivi les contrebandiers alors qu'une belle carrière militaire s'ouvrait à lui. Il a perdu Carmen et il veut la récupérer. Elle refuse jusqu'au bout. Et c'est ce refus qui la définit et qui la condamne. Quand on a sur scène un Don José de la trempe de Roberto Alagna, de Jonas Kaufmann ou de Michael Fabiano, la scène est presque insoutenable. Je me rappelle notamment la mise en scène de Dmitri Tcherniakov au Festival d'Aix qui transposait l'œuvre dans un centre de thérapie pour couples dysfonctionnels. Si, si, j'y étais allé à reculons et pourtant le théâtre a fonctionné. Et lorsque Don José, qui est marié à Michaela, tue Carmen avec une épée en mousse, je vous garantis que l'émotion était là. Carmen a eu plusieurs vies. Il y a eu Carmen Jones d'Oscar Hammerstein et Otto Preminger dans L'Amérique noire. Il y a eu La tragédie de Carmen de Peter Brook dans une version ultra concentrée. Il y a même eu une version en Afrique du Sud en Xhosa. Preuve que Carmen est un mythe universel. Celui d'une femme libre qui choisit, qui dit non. Et ça devrait nous parler à l'époque de MeToo où la parole des femmes commence enfin à être entendue.

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0: 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Et puis à 20h, une Schubertiade, un récital Schubert et Liszt par le pianiste Francesco Piemontesi. 8h20 sur France Musique, c'est l'heure de Maxi Classique par Max Dosolm. Connaissez-vous les pièces pour piano étonnantes de la pianiste et religieuse éthiopienne Sœur Tsege Mariam Gebru? Max Dosolm nous invite à découvrir la vie et la musique originale de cette musicienne inspirée par Dieu et les hommes.

Le vagabond sans abri joue de la flûte tout en songeant à sa vie de solitude. Au cœur des montagnes, la nuit, alors que l'humanité et les animaux goûtent au repos, on peut entendre chanter la flûte du jeune voyageur. Seul et loin de son village, les bêtes sauvages, les serpents, fascinés par le son de l'instrument, n'osent pas s'approcher de lui. Comme si la musique avait un pouvoir protecteur. S'évanouit alors toute crainte des visiteurs nocturnes qui deviennent comme des amis. C'est ainsi que la pianiste Tsege Mariam Gebrou décrit cette pièce intitulée « Le vagabond sans foyer ». Un air de piano que vous avez peut-être découvert récemment en regardant le film « Passing » sorti en 2021 sur Netflix. En écoutant ces notes flottantes, en découvrant cette description personnelle de la musicienne, je me dis qu'il pourrait aussi s'agir d'un autoportrait. Quand elle enregistre cette longue improvisation bluesy qui évoque le jeu d'une flûte, la solitude volontaire du vagabond, le pouvoir protecteur de la musique, c'est elle-même qui se présente à nous dans un langage musical aussi original que sa vie.

Elle aurait eu 100 ans cette année. Les quelques informations que nous possédons sur Tsege Mariam Gebrou est qu'elle serait née le 12 décembre 1923 à Addis Abeba. Sa famille, aisée, l'envoie étudier loin de l'Éthiopie, à Bâle, en Suisse, dans un pensionnat de jeunes filles où elle apprend le violon et le piano. Une époque joyeuse, balayée subitement dans les années 30, lorsque de retour en Éthiopie, elle est déportée avec toute sa famille sur l'île d'Assinara, au nord de la Sardaigne, suite à l'invasion du pays par Mussolini. La guerre terminée, elle reprend des études musicales, donne des cours de musique, avant de se retirer en 1948 dans le monastère éthiopien de Gisten Mariam. Elle devient Emaoy Tsege Mariam Gebrou, sœur Tsege Mariam Gebrou, et toute sa vie elle enseignera la musique, enregistrera quelques-unes de ses 150 mélodies de piano, d'orgue et de chant, et donnera des concerts caritatifs.

Delta, le chant du fleuve Jourdain. Comme leur nom l'indique, les œuvres pour piano d'Emao Itsege Mariam Gebru peuvent s'entendre comme des prières sans parole, comme la profession de foi d'une religieuse musicienne. Une musique étonnante, construite sur des rythmes improvisés, complexes, mais aussi sur des mélodies qui font très souvent entendre les cinq notes caractéristiques de la gamme pentatonique, une gamme très présente dans la musique traditionnelle éthiopienne, mais aussi dans le blues. De là vient certainement ce sentiment d'intemporalité qui se dégage de ses prières, de ce journal intime musical, composé par une femme discrète qui avait dédié sa vie aux hommes, à la musique et à Dieu.

bien belle découverte, la musique de Tsege Mariam Gebrou. Merci Max Dosolm, Maxi Classique à retrouver sur francemusique.fr et l'application Radio France.

0: C'est l'avant-dernière, la septième danse slave en ut mineure, extraite des huit danses slaves opus 46 de Dvorak. Le maestro hongrois Andal Dorati dirigeait l'orchestre symphonique de Minneapolis. 8h30 sur France Musique, c'est l'heure de retrouver notre invité. Il est avec nous en studio.
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0: Les mots ont une respiration, il faut retrouver leur souffle, sage parole de Louis Jouvet. Les mots ont une musique, ça on le sait. Et les comédiens ont une voix qu'ils font volontiers chanter, notamment les pensionnaires de la Comédie Française. Et oui, la troupe de Molière en son temps jouait, chantait et dansait. C'est le cas de notre invité, il sera Don Manuel Arias dans Ruy Blas de Victor Hugo, mise en scène de Julie Duclos à la rentrée, salle Richelieu à Paris. Il chante et joue dans Casse-Noisette ou Le Royaume de la Nuit, mise en scène par Johanna Boyer, Molière 2026 du spectacle Jeune Public. Et puis au début de l'été, il a créé le rôle de la baronne de Gondremarck dans l'opéra bouffe La Vie Parisienne. Jacques Offenbach, c'était au théâtre du Châtelet. Bonjour Johann Gazurowski.
2: Bonjour.
0: Bienvenue sur France Musique, on est ravis de vous recevoir.
2: Merci, moi aussi.
0: Lorsque vous vous présentez, vous le faites, on imagine, comme comédien, est-ce que vous vous présentez aussi comme musicien?
2: De plus en plus, mais c'est

0: C'est vrai que c'est le comédien qui prime, mais ces dernières années, je me suis dit que quand même, le théâtre me permettait de pratiquer beaucoup la musique.
1: Quelque chose dont vous vous réjouissez?
0: Ah ouais, je m'en réjouis absolument. Ça me procure des vibrations qui sont pas exactement les mêmes, mais qui me construisent tout autant. Ouais.
1: La musique, le chant et puis les instruments, car vous êtes batteur de formation, ça je l'ai appris en préparant l'émission. Est-ce que ce sont des outils au service de votre savoir-faire de comédien ou bien est-ce une partie à part entière de votre personnalité d'artiste?
0: Ben, ça s'en mêle. Je dirais qu'il y a un emmêlement de ces savoir-faire et j'ai jamais autant pratiqué la batterie qu'au théâtre. J'ai jamais fait de batterie en groupe avant d'être au théâtre.
1: Dans les Serges, hein, notamment.
0: Dans les Serges. Oui. C'est la première fois que je travaillais avec des musiciens.
1: Spectacle sur Serge Gainsbourg et ses différentes facettes.
0: Exactement.
1: Qui tourne depuis 7 ans.
0: Oui, on l'a créé il y a 7 ans et puis on a terminé en apothéose l'année dernière, il y a un an pile poil, là, aux Eurocaennes de Belfort. Donc c'est vrai que je jouais en groupe, c'était l'occasion, et c'est au théâtre que je peux jouer en groupe de la musique.
1: Alors un des points communs entre la musique et le jeu, il y en a plusieurs, mais parlons un petit peu de la respiration. Je citais Louis Jouvet. La respiration, à quel point vous la travaillez en tant qu'acteur dans votre technique de jeu, puisque c'est un travail du corps et de la voix autant qu'un travail de l'esprit.
0: Bien sûr. On la travaille avec rigueur et régularité à la Comédie Française. On a la chance d'avoir une professeure de chant qui s'appelle Élodie Fenard et qu'on rencontre quasiment toutes les semaines. En l'occurrence, il s'agissait de préparer pour moi la vie parisienne là, au mois de juin.
1: Mais on va
0: donc,
1: en parler, oui.
0: Dès le mois de septembre, avec Élodie, on se voyait. Mais Élodie a un travail plus holistique, j'ai envie de dire, parce que évidemment, il s'agit de travailler la voix, le souffle. Notre voix peut être extrêmement contrainte, peut être très abîmée en fin de saison. Et donc, il s'agit d'apprendre à la maîtriser. Donc, c'est vrai que c'est un travail de souffle sur toute l'année, quoi.
1: On va revenir sur cette formation vocale que vous recevez à la Comédie Française. Mais je voulais commencer par un petit clin d'œil musical, vous allez comprendre pourquoi, un petit peu de Marc-Antoine Charpentier.

0: C'était le prologue du Malade imaginaire de Molière, musique de Marc-Antoine Charpentier, interprété ici par les musiciens du Louvre. Charpentier, qui fut l'autre musicien de Molière après la brouille avec Lully. Leur collaboration a été fructueuse mais brève, interrompue par la mort de Molière en 1673 après la quatrième représentation. On connaît l'histoire. Johann Gazurowski, vous nous avez rappelé un petit peu de cet héritage de la troupe de Molière, qui est que à l'époque, ces comédiens étaient aussi chanteurs, étaient aussi danseurs. On travaillait en troupe et les talents, les corps de métier étaient partagés. On retrouve un petit peu ça aujourd'hui dans la troupe de la Comédie-Française.
1: Oui. Surtout quand on s'attelle à des opéras bouffes ou à des opérettes ou en tout cas à des cabarets aussi qu'on fait à la Comédie-Française, c'est là qu'on comprend qu'il y a quelque chose de très transversal entre tous ces arts-là. Mais Molière l'avait déjà identifié dans Le Bourgeois Gentilhomme, par exemple, quand il y a cet échange entre le maître de danse et le maître de musique, où il y a cette utopie de dire que si on enseignait la musique et la danse, on aurait beaucoup moins de guerre et qu'on apprendrait forcément à vivre ensemble, beaucoup plus que dans le conflit, dans la collectivité. Quoi, dans le respect de l'autre. Et la musique et la danse sont citées par Molière comme des vecteurs de vivre ensemble. Je trouve que c'est une très belle utopie. On aimerait que ce soit réalisable, mais malheureusement, c'est beaucoup plus complexe.
0: Et puis la comédie-ballet, parfois, ça peut sembler un petit peu loin de nous, mais en fait, pas tant que ça, parce que c'est un petit peu un ancêtre de la comédie musicale, finalement.
1: Ouais. Moi, j'adore les comédies musicales. Je suis très client. Je connais par cœur des livrets entiers. Et quand on a commencé à travailler, quand j'ai commencé à travailler sur le travail de Molière et Lully, sur leur collaboration, j'ai identifié des permanences, quoi, entre la manière dont ils devaient travailler. On a peu d'infos, mais on se doute qu'il y avait une effervescence à vouloir produire la chose la plus belle et la plus enthousiasmante pour le roi et sa cour.
0: Il fallait produire vite aussi.
1: Il fallait produire dans des conditions, j'imagine, pas forcément luxueuses non plus. Donc il y avait une espèce certainement de pagaille, d'artisanat qui perdure au fil des siècles et qu'on retrouve aussi aujourd'hui. On a beau être à la Comédie-Française, c'est souvent très artisanal et très bricole, très débrouille dans nos manières de faire.
0: Je rappelle à nos auditeurs, à nos auditrices, c'était en 2022 ce spectacle que vous aviez imaginé, mis en scène, D'où rayonne la nuit, qui est un spectacle où la relation Molière-Lully était centrale. Ouais. Vous avez évoqué ces cours de chant que vous recevez à la Comédie-Française, que reçoivent les pensionnaires, les sociétaires. Est-ce une spécificité de la Comédie-Française, cette place faite à la musique? Je vous pose la question parce que ce n'est pas votre seule expérience de troupe. Vous avez été artiste au Centre Dramatique National Dijon-Bourgogne. Ah, avant, Vous étiez étudiant à l'École supérieure de la Comédie à Saint-Étienne. Est-ce que la musique avait une place
1: La Comédie de Saint-Étienne, tous les intervenants qui venaient nous voir tous les mois, on changeait d'intervenant, étaient très friands du fait qu'on soit une promotion de musiciens, parce qu'il se trouvait qu'on était une promotion de musiciens. Donc, moi, j'ai toujours lié la musique au théâtre. C'est vrai qu'il y a comme une évidence pour moi depuis l'école. Ensuite à Dijon, c'était aussi, mais là c'était plus pour des soirées où il y a un festival qui s'appelle Théâtre en mai à Dijon, qui était l'occasion de prestations musicales aussi. Donc oui, pour moi c'est une chose absolument normale et je m'en suis rendu compte il y a pas si longtemps que ça. Mais voilà, c'est vraiment je suis dans la plénitude, moi, par rapport à la musique et au théâtre. Le fait de pouvoir en mêler les deux, c'est super pour moi.
0: Oui, ça semble très naturel d'après ce que vous nous dites. En parlant de naturel, est-ce que vous arrivez au même naturel avec les rôles qui sont chantés ou en partie chantés, ou faut-il des subterfuges de jeu, de technique pour y croire en tant qu'interprète et que le spectateur adhère?
1: Oui, alors par exemple là sur La Baronne de Gondremarck,
0: Parisienne d'Offenbach.
1: Voilà, il y a un travail avec la chef, avec Alexandra Cravero et puis avec Valérie Lessort, pour évidemment que ce ne soit pas trop différent entre le moment où on chante et le moment où on parle. Donc là, c'est vraiment, je dirais que c'est plutôt la voix chantée qui doit se rapprocher de la voix parlée. En tout cas, l'une va vers l'autre, mais évidemment, c'est pas la même voix qu'on utilise, c'est pas le même médium. Même moi, je jouais la baronne de Gondremarck, donc je cherchais

0: un médium
1: travesti, ouais.
0: Assez haut, oui, un rôle travesti. Je cherchais un médium assez haut, mais finalement, dans la transposition de l'air, vous serez notre guide dans la vie, le splendide. Là, je cherchais plutôt dans mes bas pour être un peu plus à l'aise, quoi. Donc, ouais, il y avait ce conflit de timbre, mais qui devient un outil de jeu, en fait.

0: Deux doubles de Rameau, les cinquième et sixième doubles de la suite en la, interprétés par Alexandre Tarot. On reste dans le répertoire baroque, le baroque français en l'occurrence. Votre choix ce matin, Johann Gazurowski, qu'est-ce qui vous plaît dans cette musique baroque?
1: En l'occurrence là dans les suites, c'est parce que j'ai un jour entendu Alexandre Tarot les jouer dans une abbaye à la Bougie. C'est un spectacle éclairé à la Bougie dans un petit festival à Ligugé, et j'ai découvert vraiment cet air et l'artiste Alexandre Tarot, qui est un artiste que j'admire énormément. C'est toute la vélocité de la main gauche, c'est toute la finesse d'exécution d'Alexandre que j'admire. Et puis il y a aussi dans la suite, dans l'idée de la suite, il y a quelque chose qui me parle aussi par rapport à notre art, à nous, aux répétitions, et, l'espèce de choses, la différence dans le même. Ça me plaît beaucoup.
0: Au fil des représentations même, par
1: exactement.
0: Exemple.
1: Exactement, parce que finalement, d'un soir à l'autre, c'est jamais la même chose qu'on fait, et pourtant c'est la même chose. Donc c'est cet insaisissable-là, et je retrouve un petit peu l'évocation dans la suite aussi.
0: Et puis la suite, c'est aussi la danse.
1: Oui.
0: La danse que vous pratiquez, en plus de la musique et du jeu.
1: Oui, c'est vrai. Il y a certains spectacles où on danse, le Bourgeois Gentilhomme notamment, mais je pense aussi à Mekel Comédie, qui était un spectacle hommage aux comédies musicales, où on a fait un gros travail de danse, ouais.
0: Johann Gazurowski, est-ce que le fait d'être musicien, d'avoir travaillé, exercé votre mémoire musicale, vous aide dans votre métier de comédien, par exemple, pour quelque chose qui impressionne toujours beaucoup les spectateurs? C'est le par cœur, l'apprentissage par cœur comme ça de kilomètres de texte.
1: Mais quand je vais voir un spectacle de danse, je me dis, mais comment ils ont fait pour apprendre tout ça par cœur? Donc eux, ils ont la mémoire du corps, et finalement, en fréquentant là les danseurs et danseuses de la vie parisienne pendant quelques mois, moi je leur demandais comment ils faisaient pour apprendre tous ces enchaînements, et eux nous demandaient comment on faisait pour apprendre tant de textes. Finalement, c'est chacun travaille sa propre élasticité. Nous, notre muscle, c'est notre mémoire. Eux, c'est leur triceps, quadriceps, c'est leur gainage. Voilà, on a chacun nos élastiques.
0: J'aimerais bien qu'on revienne juste un tout petit peu sur cette vie parisienne, sur Offenbach au Théâtre du Châtelet, qui était à l'affiche fin juin, début juillet, mise en scène, on l'a dit, de Valérie Le Sor. Vous vous êtes emparée de ce rôle travesti de baronne, et vous avez travaillé donc avec la chef d'orchestre, avec la professeure de chant. Qu'est-ce qui a été le plus difficile pour vous, la musique, le texte, le jeu, les trois tout à la fois?
1: Le corset.
0: Je ne m'attendais pas à celle-là.
1: Non,

0: Non, non, c'est vrai que j'ai compris que les chanteuses qui étaient habillées en corset devaient finalement respirer dans un corset, et j'ai découvert que c'était vraiment pas facile. Au-delà de ça, non, moi, ce qui m'a marqué, c'est quand même de devoir danser dans un corset, chanter avec un corset. Je mets toujours le corset dans l'équation, mais c'est vrai. Et du coup, ça a renforcé mon admiration pour celles et ceux dont c'est le métier. Moi, c'était éphémère, c'était juste pour ce spectacle-là, mais vraiment, j'admire la capacité à nous transmettre des émotions avec ces contraintes-là.
1: Avec ces contraintes de costume, on était à l'opérette et on continue à l'opéra.

0: Et on frissonne, les yeux dans le vague, et je m'excuse de reprendre la parole sur la voix de Jonas Kaufmann, mais le temps file, on a encore plein de choses à se dire. Pourquoi me réveiller au souffle du printemps? C'était l'air le plus fameux de Werther, de Massenet, la voix, je le disais, de Jonas Kaufmann. Encore un choix de notre invité, le comédien Johann Gajerowski. On vous sent amoureux de cet air.
1: Ah oui. C'est une prof de chant à Saint-Étienne qui m'avait, Myriam Djemour, qui m'avait dit, il faut que tu écoutes ça puisque tu travailles la tessiture de ténor. Et j'ai regardé une vidéo et c'était la mise en scène de Jean-Louis Benoît, et j'avais été bouleversé par la puissance de Jonas Kaufmann, que je connaissais absolument pas, et aussi par l'écoute de Sophie Coche qui joue avec lui à ce moment-là et qui l'écoute d'une manière bouleversante. Et j'avais été extrêmement ému. J'invite ceux qui nous écoutent à voir cet extrait. Mais le théâtre, l'opéra, c'est aussi un lieu où on peut regarder les gens qui écoutent. Et je trouve ça très important aussi.
0: Mais vous m'amenez à ma prochaine question. Je voulais qu'on en parle de l'écoute. Écouter ses camarades, écouter ses collègues quand vous êtes sur scène. Vous arrivez à le faire ou vous êtes trop dans une forme de concentration pour laisser la place à cela?
1: Disons qu'on oriente toute notre concentration sur l'écoute de l'autre. C'est l'essence même de notre travail, c'est d'écouter, d'être en réception de l'autre. C'est pour ça que je suis très sensible, par exemple, dans cet extrait là où je vois Sophie Coche écouter, je vois vraiment beaucoup de choses et je me dis, voilà, c'est très précieux cette écoute, et moi je m'attache à écouter énormément mes partenaires, mais c'est la base du travail théâtral.
0: Écoutez vos partenaires et puis écoutez la salle, hein, c'est elle qui écoute surtout, mais comment ça se passe? Dites-nous un peu, quand on est sur scène, on entend un petit peu ce qui se passe dans la salle, on entend la salle qui écoute, enfin, quelle attention vous avez à ce qui se passe dans le noir devant
1: vous? Bien sûr, on entend tout. On entend tout.
0: Pour le meilleur et pour le pire.
1: Oui, parfois pour le pire, il y a des histoires incroyables de quintes de tout qui n'en finissent pas, ou de gens qui se sentent mal et on est obligé de suspendre la représentation. Je me souviens d'Elsa Le Poivre en plein monologue de Lucrèce Borgia qui s'arrête et qui dit « ça va ?» et qui finalement, non, la personne est évacuée, elle va bien finalement, mais et Elsa Le Poivre de remonter au fond de la scène, de faire quelques pas de droite et de gauche et de dire « alors on reprend ». Et elle reprend au même endroit avec la même émotion, etc. On entend tout dans la salle. Mais certaines salles sont plus palpables que d'autres. Par exemple, là, j'étais au théâtre du Châtelet. Il y a la fosse et puis il y a l'immensité de cette salle qui fait qu'on a du mal à capter le public dans un premier temps. On est habitué à la salle Richelieu à pouvoir vraiment sentir.

0: Le premier mouvement, un petit peu du premier mouvement du deuxième concerto de Rachmaninov sous les doigts de Danil Trifonov, le choix de notre invité, le comédien Johann Gazurowski. On a parlé de musique baroque, on a parlé d'opérette, on a écouté Werther de Massenet tout à l'heure, et puis maintenant Rachmaninov. Vous avez l'âme romantique, Johann Gazurowski.
1: L'âme mélancolique peut-être, l'âme un peu slave, mes origines polonaises.
0: Vous rattrape.
1: Ouais, me rattrape. Et c'est vrai que là, Danil Trifonov est aussi slave. Et quand j'entends Rachmaninov, c'est vrai que là, il y a la fureur et l'intranquillité que je connais. Et j'imagine certainement aussi dans un coin de ma tête, j'imagine mes ancêtres slaves danser là dans les toutes dernières mesures qu'on a entendues.
0: Des idées de spectacle éclosent-elles à la simple écoute de certains morceaux?
1: Ah oui, ah oui, oui. Il y a certains morceaux où on rêve d'une belle entrée, par exemple, ou d'une fin de spectacle, ou alors d'une résolution. Oui, oui, oui, bien sûr. Ça m'arrive très souvent de rêver à partir de la musique.
0: Merci beaucoup, Johann Gazurowski, d'être passé sur France Musique. Je rappelle, vous serez Don Marian Arias dans Ruy Blas de Victor Hugo à partir du 15 octobre pour la réouverture de la salle Richelieu. Et puis à partir de novembre jusqu'au 27 décembre, on vous verra dans Le Suicidé de Nicolai Erdmann, mise en scène de Stéphane Varupen. On va terminer avec Étienne Dao. Rien à voir. Les heures hindoues. Le mot de la fin, je vous le laisse. Pourquoi cette chanson que vous avez choisie également?
1: C'est une chanson qui m'a fait beaucoup de bien à un moment où je commençais mon métier d'acteur et où je rêvais de prendre le large. Et donc cette chanson est arrivée à point nommé. Je l'écoutais vraiment dans mon lit après avoir travaillé et je rêvais d'ailleurs.

0: Et Étienne Dao nous invite à ralentir pour cette fin de matinale. La réponse à notre jeu était 1965, année où Julie Andrews remporte le Golden Globes de la meilleure actrice pour Mary Poppins, sortie en 64. Bravo à nos gagnants Marie-Françoise Guichard de Versailles, Joël Coindeau à La Rochelle et Brigitte Brault de Namur à Crozon. Demain, on s'envole avec l'escadron volant de la reine. Il est génial le nom de cet ensemble. Les musiciens Antoine Touche et Joseph Côté seront mes invités. Un grand merci à toute l'équipe de Musique Matin, Colin Gruel et Frédéric Servant à la réalisation, Florian Dittre à la technique, ainsi que Julia Macarez, Maude Nourry, mais aussi Jeanne Lerche, Maxime Laporte et Désirée Ristorto pour la préparation de cette émission. Très bonne journée à l'écoute de France Musique.
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1: Il est 9h dans quelques secondes sur France Musique. Tout de suite, votre saga musicale Bayreuth, la colline sacrée de Wagner.
0: 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Nicolas Dufetel. Épisode 3, 1876, la naissance du festival.
2: Bonjour à toutes et à tous. Nous voici avec ce troisième épisode, désormais bien installé à Bayreuth, avec Richard Wagner. C'est la ville qu'il a choisie en 1871, avec sa femme Cosima, pour y construire le théâtre dont il rêve depuis un quart de siècle. Wagner pose la première pierre de son théâtre le 22 mai 1872, le jour de son 59e anniversaire. Chez lui, la vie et l'œuvre se mélangent très souvent. Deux ans plus tard, il emménage avec Cosima et leurs enfants dans l'élégante maison qu'il a fait construire et dont il a imaginé lui-même l'aménagement. Il lui donne le nom de Wahnfried. C'est le nom qu'il invente, presque comme une formule magique ou mystique, après plusieurs décennies de création, de luttes artistiques et d'errance, pour signifier que c'est ici qu'il a enfin trouvé la paix. Dans cet épisode, nous allons voir que Wagner, bien qu'installé, s'attire des critiques de plus en plus virulentes, notamment françaises. Mais nous verrons aussi l'achèvement de son théâtre et comment se prépare et se déroule le premier festival de Bayreuth en août 1876, avec la première représentation de l'Anneau du Nibelung, inspirée des légendes germaniques et pensée comme une épopée à la gloire du peuple allemand. Le premier festival de Bayreuth, avec la tétralogie, est entièrement pensé et organisé par Wagner. Pour y aboutir, il lui

Il aura fallu un enthousiasme absolu, beaucoup d'efforts, une immense volonté, mais aussi beaucoup d'argent. Au début des années 1870, les sociétés Wagner regroupent, en Europe et même aux États-Unis, les soutiens du compositeur. Ce sont eux, ses patrons, ses mécènes, qui financent la construction du théâtre et la production à venir de la tétralogie.

On doit l'idée de ce mécénat individuel, alors original, à Karl Tausig, un brillant pianiste, élève de Liszt. Ce seront les spectateurs eux-mêmes qui, à titre privé, financeront collectivement l'œuvre à venir. C'est un des premiers exemples, à cette échelle, de mécénat privé et collectif. Ici aussi, Wagner est un pionnier, car sa démarche fait écho à ce qu'on appelle aujourd'hui les cagnottes participatives.

Wagner signe patiemment 1000 bons de souscription d'une valeur de 300 thalers chacun. Il pense alors que l'enthousiasme du peuple allemand pour sa démarche artistique et patriote suffira afin de rassembler une grande somme d'argent. Mais loin de là, et la part individuelle ne suffit pas. La rumeur court donc que, faute de moyens, le théâtre de Wagner ne sera jamais achevé et que l'anneau du Nibelung ne sera jamais représenté. Quand certains voient Wagner comme un idéaliste, prêt à tout sacrifier pour son œuvre, d'autres le considèrent comme un mégalomane. On se moque de son projet chimérique, de ses constructions, de sa vision de l'art total et de sa modernité. Mais on raille aussi son mode de vie, sa relation avec le roi de Bavière, celle avec Cosima, ses goûts de luxe et sa maison.

Wanfried est certes une maison privée, mais elle devient tout de suite un objet de curiosité. Admirateurs et détracteurs s'y intéressent et en fantasment le luxe. Ici encore, la vie privée de Wagner se mêle à son œuvre. Sa maison devient publique. Wanfried est une vraie maison d'artiste, avec ses pianos, ses tableaux, ses sculptures et son immense bibliothèque. La maison de Wagner a ses espaces privés et ses espaces de représentation. Aujourd'hui, on peut la visiter car elle est devenue le musée Richard Wagner.

0: Wagner a des admirateurs au-delà de l'Allemagne, dans toute l'Europe et même en Amérique. Mais il a aussi des ennemis partout, et notamment en France. Les plumes les plus acérées des publicistes et des critiques, entre satire et ironie, se lâchent contre lui, à l'image de l'écrivain suisse Victor Tissot.
1: Aujourd'hui, Bayreuth attire de nouveau les regards. Richard Wagner en a fait sa résidence, et pour les croyants, Bayreuth, dont il s'est emparé, est devenu une espèce de mecque musical. C'est là que s'élève le sanctuaire de la musique de l'avenir. Wagner est toujours furieux. Il a toujours l'air de se battre ou de prêcher une croisade. Il est en éruption continuelle. Dans tout ce qu'il fait, dans tout ce qu'il dit, il y a un mélange de lave, de flamme et de fumée. La première fois que l'on approche de cet homme volcan, il semble que l'on sent le brûler et que l'on est obligé d'appeler les pompiers. Sa personnalité se dégage, haute et violente, comme celle d'un sublime extravagant. Avant de se mettre au travail, Wagner prend un bain, fait des libations à la déesse de la musique, avec du café noir qu'on lui apporte dans une coupe d'or. Que de soins pour bien se préparer l'esprit et le corps. Quand Wagner se met à l'œuvre, il faut non seulement que les tentures et les draperies de la salle soient en harmonie par les couleurs avec le sujet qu'il traite, mais il est indispensable que sa robe de chambre, son pantalon, sa toque et ses pantoufles soient aussi en rapport avec le motif musical. Ce n'est pas sans peine qu'on trouve la combinaison convenable, mais quand on y est enfin arrivé, l'inspiration se manifeste chez le maestro par des cabrioles et des petits cris joyeux. Il était en train de manger toute la Bavière dans la main du roi. Cet Allemand du Nord a des goûts de nabab, des besoins de sardanapale. Il a remué l'or à la pelle, il a jeté des fortunes par les sept fenêtres des péchés capitaux. Lorsqu'il voyage, c'est en potentat. Il a son train spécial, ses domestiques, ses femmes de chambre, sa literie de soie jaune brochée d'or, son argenterie, sa cave. À Bayreuth, il tient une véritable cour. En ce moment, je n'en connais pas en Allemagne de plus brillante. Il a ses équipages, ses comédiens, ses courtisans, ses laquais et ses mignons. On vient des quatre coins du monde solliciter ses audiences et s'incliner devant le pontife de la musique de l'avenir. Sa villa a les dehors sacrés d'un temple. Si l'extérieur est d'une église, l'intérieur est d'une pagode.
0: Victor Tissot considère que Wagner marquera pour les générations futures la victoire de la culture allemande. Ce sera le Sedan de l'art musical français, écrit-il. C'est à Paris que Tissot publie son livre, et il faut dire que la France est un terrain fertile pour la critique wagnérienne. Pourtant, sa femme, Cosima, est à moitié française par sa mère, la comtesse Marie Dagout, et très francophile par son père, Franz Liszt. Wagner a même pour beau-frère Émile Olivier, avocat, futur député et ministre de Napoléon III. C'est ce beau-frère qui le défend dans un procès à Paris en 1861 au sujet de la traduction française de Tannhäuser, que bien plus tard, même Tino Rossi continue à chanter.

Bien que Tannhäuser ait été en 1861 un échec aussi cuisant qu'humiliant pour Wagner à Paris, le compositeur comptait en France de fervents admirateurs. Baudelaire, qui lui a consacré un petit livre pour le défendre, est le premier d'entre eux, du moins il est aujourd'hui le plus connu.

poètes parnassiens, par exemple, autour de Catulle Mendès, de Judith Gautier et de Villiers de l'Isle-Adam, admirent Wagner de façon absolue et ils lui rendent même régulièrement visite. Des liens intimes se nouent entre eux.

Malheureusement, la guerre franco-prussienne de 1870 vient bouleverser le rapport de Wagner à la France quand il prend clairement position pour l'Allemagne, pour son unité et la fondation de l'Empire. Non seulement il a composé une marche impériale pour l'empereur Guillaume, mais il a même écrit un texte satirique, Paris, une capitulation. C'est une charge très violente contre la France et les Français. Parmi les personnages qu'il met en scène, il se moque de Victor Hugo, de Jules Ferry, du photographe Nadar et même de la garde nationale. La fierté nationale française est blessée, l'opinion publique est contre lui. Wagner a beau s'excuser en se cachant derrière le modèle antique des satires d'Aristophane, le mal est fait. Beaucoup, en France, publics, artistes, journalistes et même des hommes politiques, ne lui pardonneront jamais et refuseront de séparer l'homme de l'artiste.

Après 1870, les journaux français regorgent de critiques et d'attaques contre Wagner. Dans le Figaro, on peut même lire, sous la plume du critique Albert Wolff, qu'il faut considérer l'entreprise de Bayreuth comme l'œuvre d'un cerveau en démence. L'entreprise absolument manquée de Bayreuth, écrit ce critique, n'est que le fruit des hallucinations du puissant cerveau de Wagner et de sa prodigieuse vanité.

0: Pour le meilleur ou pour le pire, Wagner réveille la petite ville de Bavière et y attire tous les regards. Entre 1872 et 1876, son festival est régulièrement annoncé comme imminent, mais il est repoussé d'une année sur l'autre. L'argent manque. Comme le financement participatif n'est pas suffisant, le compositeur compte aussi sur le produit des concerts que lui et ses amis donnent partout en Europe. Et bien sûr, de généreux dons s'y ajoutent, notamment du roi Louis II, qui vole toujours au secours de son protégé. Wagner tient ce dernier informé et leur correspondance a toujours des accents passionnés.
1: Ô mon roi, mon grand et indéfinissable ami, mon pourvoyeur de bonheur. Déjà au cours de ce printemps, des amis m'annoncent fréquemment leur venue dans le silencieux Bayreuth. Ils contemplent la construction. Si l'on a évité tout luxe inutile, dès maintenant on construit en grand. Le cher Bayreuth m'est d'un grand agrément. Mon cœur est tendrement heureux d'avoir enfin trouvé un abri paisible pour ma vie si mouvementée. Déjà Bayreuth commence à n'être plus le même lieu retiré et paisible. Les auberges sont presque chaque jour animées par des visiteurs attirés par la curiosité. Et le nom de Bayreuth retentit souvent par-delà l'océan où des sociétés s'invitent à une participation à l'œuvre qui se prépare ici. Des artistes aussi se présentent, les meilleurs chanteurs se proposent pour être examinés par moi, d'excellents instrumentistes viennent ici périodiquement pour être dirigés par moi pendant mes heures de loisir du soir. Ma chère femme vous bénit. Siegfried, mon fils aîné, vous exprime une gratitude éternelle. En moi, des générations vous devront leur existence. Éternellement et fidèlement à mon Seigneur et à mon roi, son Richard Wagner.

Wagner voit juste quand il écrit au roi que des générations lui devront leur existence. Non seulement des générations de spectateurs de Bayreuth et d'admirateurs de son œuvre, mais aussi sa propre famille. Car longtemps après sa mort, ses héritiers rembourseront, sur les recettes des festivals, les prêts octroyés par la cour de Munich.

toutes premières répétitions de l'Anneau du Nibelung ont lieu en juin et juillet 1874 autour du piano à Wahnfried. Cosima raconte dans son journal, presque jour après jour, l'arrivée des chanteurs. Hans Richter les fait répéter. Depuis la fin des années 1860, ce jeune chef d'orchestre hongrois collabore avec Wagner, d'abord à Munich. Et depuis 1871, il dirige l'opéra de Budapest, mais Wagner l'attire rapidement à Bayreuth, car c'est à lui qu'il a décidé de confier la direction de la première de la tétralogie.

faut rappeler qu'aucun chanteur ne sera payé. Tous, sans exception, sont bénévoles. Ce sera la même chose pour la centaine de musiciens de l'orchestre. Wagner écrit au roi qu'il pense pouvoir envisager avec certitude la réussite finale, chacun se sentant flatté, enthousiasmé même, d'être appelé par lui. Le compositeur exige que les chanteurs soient à son entière disposition pendant les 2 mois de l'été 1875, puis 3 mois l'année suivante pour l'ensemble des représentations. Il refuse les chanteurs, même excellents, qui ne pourraient pas garantir leur totale liberté.

Des visiteurs farfelus et des artistes médiocres se présentent aux grandes dames de Richard et de Cosima. Cette dernière, étroitement associée à la sélection artistique, observe même l'arrivée d'Américains parfaitement inutiles, selon ses propres mots. Parmi les visiteurs, on compte Friedrich Nietzsche, proche ami de la famille. C'est lui qui provoque les foudres de Wagner en parlant de Brahms, qui n'est pas en odeur de sainteté à Bayreuth, et qui d'ailleurs le rend bien au clan Wagner. Cosima parle de l'influence nuisible de ce Tartuffe de la bourgeoisie cultivée, et quand Nietzsche, qui est aussi musicien, joue au piano son chant triomphal, Wagner éclate de rire.

Cosima raconte qu'ils sont effrayés de la pauvreté de cette composition que vante même leur Aminich. C'est du Handel, du Mendelssohn ou du Schumann relié en peau de veau, écrit-elle dans son journal.

Nietzsche essaye de défendre Brahms. Était-ce une provocation? En tout cas, Wagner et son ami philosophe finiront par se fâcher. Nietzsche, après avoir écrit un essai à la gloire de Wagner à Bayreuth, étrira son ancienne idole dans des textes au vitriol, allant jusqu'à le définir comme un dangereux ensorceleur dont l'art serait une maladie dangereuse et contagieuse. Et parmi les compositions de Nietzsche, il y a cette complainte du héros pour piano.

Quand il n'est pas à Bayreuth pour superviser le théâtre et les répétitions, Wagner se consacre à la composition et voyage pour recruter des chanteurs ou participer aux concerts de levée de fonds. Il rend aussi visite aux collaborateurs qu'il a choisis, les peintres Joseph Hoffmann à Vienne, les frères Bruckner à Cobourg, Karl-Emil Döppler pour les costumes à Berlin et enfin Karl Brandt pour les machines à Darmstadt. Wagner soigne tous les détails de son œuvre d'art total et promet aux spectateurs une féerie comme on n'en avait jamais vu. Les décors, les machines, d'innombrables trucs de théâtre joueront un rôle central pour accompagner les dieux et les héros de la tétralogie, pleine de ce qu'on appellerait aujourd'hui des effets spéciaux.

0: Les répétitions reprennent au beau jour de 1875, cette fois avec l'orchestre et au théâtre. Entre les séances de travail, Wagner et Cosima prennent soin des artistes. Ils organisent des banquets, des fêtes et des parties de campagne. L'ambiance est très gaie. On se retrouve à Wanfried, dans les Biergarten, dans les jardins et dans les tavernes. Aucun artiste n'est payé, il faut donc que l'expérience soit inoubliable. La soprano Lili Lehmann, qui sera la première à chanter au début de L'Or du Rhin, dans le rôle de Voglind, se souvient de cette époque où Bayreuth vivait au rythme des artistes. Car à part quelques curieux et privilégiés, il n'y avait pas encore de public.
1: En 1875, Bayreuth était encore le fief exclusif des artistes qui en profitèrent pour mettre la ville sans dessus-dessous. Que dire ? Ils en firent sans plus de façon leur cour de récréation. Tous les soirs, nous donnions des sérénades. Tous les matins, dans la rue, au pied des portes, on s'amusait à échanger les diverses paires de bottes et de chaussures qui se trouvaient devant. Ce n'était que partie de campagne et pique-nique. Bref, tout cela était d'une folle gaieté. Et jamais plus, j'en suis sûre, une telle ambiance ne pourra se reproduire.

La salle du théâtre résonne pour la première fois avec toutes ses forces musicales le 24 juillet 1875. Hans Richter essaye d'abord un extrait de la deuxième scène de l'Or du Rhin. Du fond de l'abîme mystique, comme Wagner appelle la fosse d'orchestre, émerge le moment où le dieu Wotan voit apparaître dans le ciel le Valhalla, la demeure qu'il a fait construire par les géants. Wagner entre dans la salle au moment où son héros, le dieu Wotan, chante précisément « Voici qu'est achevée l'œuvre éternelle ».

D'extérieur, on a dit que le théâtre de Bayreuth était laid, du moins sans aucun intérêt. Pensé initialement avec l'architecte Semper, mais réalisé par Otto Brückwald, c'est en réalité un bâtiment fonctionnel, très simple, presque spartiate et sans décor inutile. L'intérieur n'est pas plus pensé pour l'accueil du public et ses bavardages que pour le plaisir des yeux. On doit y aller pour l'œuvre uniquement. C'est tout l'inverse de l'Opéra Garnier, inauguré à Paris au même moment, en janvier 1875, au son de la musique d'Aubert, d'Halévy, de Rossini, de Meyerbeer et de Léo Delibes. Le contraste architectural et musical est total avec le théâtre de Bayreuth.

Avec son luxe extérieur et intérieur, ses dorures, ses fresques, ses bas-reliefs, ses guirlandes, son escalier monumental, son grand foyer, ses alcôves et même ses baignoires, enfin avec ses sièges de velours rouge, le Palais Garnier est un lieu de luxe et de volupté, à l'image d'une société triomphante qui s'affiche dans un esprit impérial. D'une certaine façon, la Troisième République française a hérité avec le Palais Garnier d'un luxueux théâtre du Second Empire, alors que le jeune empire allemand, avec le théâtre de Wagner, a hérité d'une salle au symbole démocratique inspiré de la Grèce antique. On pourrait presque dire que l'Opéra de Paris est un opéra fait pour que le public se regarde lui-même, alors que dans celui de Wagner, plongé dans l'obscurité, tout est fait pour qu'il s'ignore et se concentre sur la scène.

Malgré quelques travaux au fil des années, le théâtre de Wagner a peu changé jusqu'à aujourd'hui. Dans la salle, il n'y a presque aucune décoration. Le plancher brut porte des sièges canés sur une armature en bois et le plafond affiche un décor peint qui ressemble à un vélum dont les rayons font penser à ceux qui couvraient les théâtres antiques. L'éclairage est assuré par des becs de gaz qui se comptent par milliers et l'électricité n'arrivera qu'en 1888. Wagner est le premier à exiger l'obscurité totale pendant les représentations. Le rideau de scène s'ouvre à la grecque, c'est-à-dire que ces deux parties s'éloignent l'une de l'autre latéralement, depuis le centre, pour rejoindre les côtés. Là aussi, c'est une innovation. Les quelques 1800 spectateurs sont assis sur 30 gradins circulaires qui montent en forte pente depuis la fosse d'orchestre. C'est ce qui crée un amphithéâtre en forme de triangle. Au fond, il y a une galerie, dite des princes, et au-dessus, de face également, quelques balcons pour les habitants de Bayreuth. Sur les côtés, aucune loge, mais des murs-écrans agrémentés de colonnes aux chapiteaux corinthiens. Ces murs avancent vers le centre de la salle et fixent l'attention, toujours de face, sur la scène. Cette conception crée la fusion voulue par Wagner entre la salle et la scène. La fosse d'orchestre est très profonde. Les musiciens sont assis sur 5 gradins, les uns au-dessus des autres, et le chef d'orchestre qui les surplombe est à peu près 2 mètres au-dessus du musicien le plus bas. Wagner pense la traditionnelle fosse comme la séparation entre le monde réel, celui du spectateur, dans la salle, et le monde du drame, idéal, qui se trouve sur la scène.

Mais le théâtre de Wagner, c'est d'abord une acoustique extraordinaire due aux principaux matériaux de construction, des briques et du bois, et l'absence de tissu. Wagner souhaitait un son global, immersif, sans source définie ni directionnelle. L'auditeur est comme enveloppé. L'orchestre est rendu invisible par deux mantelets de bois et le son sort de l'abîme mystique pour se répercuter sur le plafond qui le redistribue dans la salle. Tous les timbres de l'orchestre sont ainsi mélangés. Wagner avait eu l'idée d'une telle expérience sonore un jour où, en retard à une représentation de Robert le Diable à l'Opéra de Paris, il avait dû attendre et écouter la musique à travers des rideaux. Quant aux chanteurs sur la scène, à Bayreuth, ils projettent leur voix directement vers les spectateurs, ils sont donc très audibles. À l'extérieur, le théâtre est flanqué de deux restaurants, un pour les artistes et un autre pour le public. Au loin derrière, caché de la vue des spectateurs, on a construit un bâtiment pour les machines à vapeur qui alimentent tous les tuyaux installés sur la scène. Ils sont destinés à projeter les rideaux de vapeur, éclairés de différentes couleurs, pour créer des effets surnaturels de nuages, de brouillard ou de feu. Des chariots à roulettes pour les filles du Rhin, des machines à tonnerre et à vent, un dispositif pour les éclairs, une machine à vagues complètent la machinerie imaginée par Brandt, que Wagner considérait comme un vrai magicien du théâtre.

1876, comme Wagner cherche toujours à boucler son budget, il accepte une commande d'outre-Atlantique. Sa grande marche de fête pour le centenaire de l'Amérique est composée pour l'exposition universelle de Philadelphie. Elle commémore le 100e anniversaire de la fondation des États-Unis et conforte les mécènes de Wagner, qui confie à ses proches que la meilleure chose de cette partition, ce sont les 5000 dollars qu'elle lui a rapportés.

En août 1876, après de nouvelles semaines de répétitions auxquelles assiste le roi Louis II, le grand moment est enfin arrivé. Le théâtre est achevé et le public vient en masse d'Allemagne et de toute l'Europe, mais aussi des États-Unis et du Brésil. Les journaux du monde entier, jusqu'en Turquie, en Égypte, au Japon et en Australie, parlent de l'événement musical du siècle. Les admirateurs viennent par conviction, les ennemis et les sceptiques viennent pour juger d'eux-mêmes ce que Wagner annonce et prépare depuis 25 ans.

En août 1876, l'anneau du Nibelung est donné trois fois, soit trois cycles de quatre opéras pendant trois semaines. Chaque soir, on joue un opéra différent. L'Or du Rhin, la Valkyrie, Siegfried et pour finir le Crépuscule des Dieux. L'idée initiale de Wagner est de commencer le premier acte de chaque opéra à 16h, le deuxième à 18h et le troisième à 20h. Entre chaque acte, le public peut sortir se rafraîchir et admirer le paysage fait de collines et de forêts. Au début de chaque acte, il est invité à revenir dans le théâtre par des trompettes qui sonnent des leitmotifs de circonstances.

Wagner met en scène un vrai rituel. Et il confie au roi de Bavière que depuis la terrasse de son théâtre, il espère que le coucher du soleil créera avant le dernier acte une atmosphère particulièrement émouvante. Le premier cycle de la tétralogie commence le 13 août 1876. Le premier soir, avec l'or du Rhin, est marqué par des erreurs et des problèmes. La tête du dragon est arrivée de Londres le jour de la représentation et elle a été montée à l'envers. On raconte qu'elle aurait d'abord été envoyée à Beyrouth, au Liban, et non pas à Bayreuth, en Allemagne.

0: Cosima se désole de l'ordurin qui est donné, selon ses propres mots, sous les plus mauvais auspices.
1: Betz, notre Wotan, perd l'anneau. Il s'enfuit deux fois dans les coulisses au moment de la malédiction. Un ouvrier tire trop tôt un élément du décor lors de la première métamorphose et on voit les acteurs en bras de chemise à l'arrière-plan de la scène. Les chanteurs ne savent plus que faire, etc., etc. Chacun rentre chez soi de son côté. Richard est tout d'abord très sombre, s'égaie peu à peu, et la visite soudaine de l'empereur du Brésil met enfin son humeur dans la meilleure voie. Nous sommes très gais en allant nous coucher.

La suite des représentations se passe bien mieux. Parmi les innombrables spectateurs, on compte des journalistes, des compositeurs, des artistes, des écrivains et beaucoup de têtes couronnées. Le projet populaire initial s'est transformé en événement mondain. Ducs, grands-ducs, princes, rois d'Allemagne et d'ailleurs sont venus assister au triomphe de Wagner.

L'empereur Guillaume est lui-même présent pour l'or du Rhin et la Valkyrie. Il rend tout de suite visite à Wagner, qui lui sauve même la vie dans les coulisses en le rattrapant d'une chute qui aurait pu lui être fatale. Au cours de leur discussion, l'empereur dit au compositeur qu'il pensait que jamais il n'aurait pu atteindre son objectif sans son aide financière.

0: Et pourtant, le festival de Bayreuth a bien eu lieu. Wagner l'imaginait provisoire, comme son théâtre. Ce dernier est toujours debout, et le festival dure encore aujourd'hui. Comment il s'est transformé? Comment Wagner et ses héritiers ont évité la banqueroute? C'est une toute autre histoire. Et c'est ce que je vous raconterai au prochain épisode, La colline sacrée et ses apôtres, autour de 1900. Cette saga est à réécouter et à podcaster dans son intégralité sur le site francemusique.fr et sur l'application de Radio France.
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0: Pour terminer cet épisode, je vous propose d'écouter le début de L'or du Rhin avec le chant des filles du Rhin, poursuivi par Alberich, jusqu'à l'apparition de l'or resplendissant, réveillé au fond du fleuve par le soleil levant. Christian Thielemann est à la tête de l'orchestre du Festival de Bayreuth.

C'était le début de l'Or du Rhin sous la direction de Christian Tillemann à Bayreuth en 2007. Simone Schröder chantait Flossilde, Ulrike Helsel Velgund, Fionnuala McCarthy Voglinde et Andrew Shaw Alberich. Nous allons maintenant écouter l'arrivée des géants, Fafner et Fasolt, qui ont construit, à la demande de Wotan, le Valhalla, la forteresse des dieux.

Kwang Chul-yoon chantait Fasolt, Hans-Peter König Fafner et Albert Domen Wotan. Continuons avec la fin de l'Or du Rhin. C'est l'apparition du pont arc-en-ciel et l'entrée des dieux au Valhalla, toujours sous la direction de Christian Tillemann.

C'était la fin de l'Ordurin. Les dieux sont entrés dans leur forteresse, sans Log qui se méfie. Poussé par la malédiction de l'anneau, Fafner a tué son frère Fasolt, et les filles d'Urin réclament leur or volé. L'orchestre du festival de Bayreuth était dirigé par Christian Tillemann. Clemens Bieber chantait Fro, Albert Domen Wotan, Michael Brett Fricka et Arnold Betsuyen Log. Écoutons pour finir aujourd'hui deux extraits de La Valkyrie. D'abord Jonas Kaufmann dans l'air de Siegmund, Winterstürme wichen dem Wohnemund, les tempêtes de l'hiver laissent la place au doux clair de lune du printemps.

Nous écoutions l'air de Siegmund, Winterstürme wichen dem Wohnemund, extrait de La Valkyrie. Claudio Abbado dirigeait l'orchestre de chambre Mahler. Voici maintenant la fin de l'acte 1 de La Valkyrie. Siegmund, chanté par Hendrik Wottrich, parvient à retirer de l'arbre l'épée enchantée Notung.

C'était la fin du premier acte de La Valkyrie. Hendrik Wottrich chantait Siegmund, Eva Maria Westbrück-Sieglinde, l'orchestre du Festival de Bayreuth était dirigé par Christian Thielemann. Excellente journée à l'écoute de France Musique et je vous retrouve demain.

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2: Bonjour à tous, bienvenue dans l'été classique de France Musique. Joie, vitesse, danse. Ce matin, nous balayons l'histoire à la recherche de toutes les musiques qui ont fait se trémousser les auditeurs. Du Moyen-Âge au jazz, peu importe le flacon, pourvu qu'on ait l'ivresse.

La huitième estampille royale tirée du chansonnier du roi, un manuscrit très important, c'était l'ensemble Hespérion 21 de Jordi Savall. Alors voilà une idée de ce qu'on pouvait danser, par exemple, à la cour de Thibaut Ier, roi de Navarre et comte de Champagne au XIIIe siècle. Il y avait déjà à l'époque plusieurs danses différentes, dont l'estampille, qui était une danse rapide. On va continuer à danser à la Renaissance maintenant, grâce au précieux manuscrit, un autre très précieux, le manuscrit de Suzanne Van Solt, jeune fille d'une famille protestante d'Anvers, qui avait fui à Londres l'invasion des Pays-Bas du Sud par les Espagnols. C'est une mine d'or des tubes de l'époque.

Franchement, ça vous donne pas envie de bouger les gambettes, de vous ébranler, comme on disait à l'époque, au sens littéral du terme, d'où le nom de cette danse, ces branles de champagne, des danses plutôt rapides ici, interprétées par l'ensemble les Witches. C'est un ensemble absolument génial qui s'amuse aussi à retrouver des instruments d'époque de la Renaissance, des instruments parfois au nom bizarre. Alors maintenant, on va partir danser, on va rester à la Renaissance. Mais on va partir danser en Italie. Imaginez Florence, ses palais, ses rues animées où des piffari, c'était des musiciens qui jouaient les hauts instruments. On en a parlé déjà il y a quelques jours, je crois, lundi. C'est-à-dire ces instruments qui jouent fort, qui jouent haut, comme les hautbois par exemple, les cornets ou les sacboutes. La sacboute, c'est l'ancêtre du trombone. Ces instruments, ces musiciens, ces piffari jouaient des saltarelli, des danses italiennes qui tirent leur nom du verbe saltare, c'est-à-dire sauter. Des musiciens qui avaient tant impressionné d'autres roi François Ier lors de son voyage dans la péninsule italienne.

Saltarello, il marchese di Saluzzo, le marquis de Saluzzo, c'est un saltarello, une danse anonyme du début du XVIe siècle en Italie, et c'était l'ensemble Into the Winds. Alors en France aussi, on danse beaucoup à la Renaissance, notamment des branles, ces danses très rapides dont on a déjà un peu parlé, et dont on a de nombreux exemples grâce à l'éditeur de musique Pierre Athénian. Alors c'était un des éditeurs les plus importants du XVIe siècle, dont il nous reste des recueils entiers de danseries, comme on les appelait à l'époque. Voici un petit florilège de branle-gay, dont un qui s'appuie sur une chanson connue de l'époque, c'était souvent le cas, Que je chatouille ta fossette. Il est joli ce titre, l'ensemble Douce mémoire de Denis Rézin d'Adre.

0: L'ensemble Douce Mémoire est une série de branles que je chatouille ta fossette.
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0: Bah oui, on a bien mérité un petit rafraîchissement quand même après avoir tant dansé depuis 10h30 et c'est pas prêt de se terminer. On va continuer. Alors au XVIIe siècle, la danse est toujours très très importante, tellement importante qu'elle s'infiltre dans l'opéra naissant, notamment sous la plume de Monteverdi, comme on l'entend à la fin de son Orfeo, dénouement heureux puisque Orphée qui a perdu son Eurydice, vous connaissez peut-être l'histoire, il tente d'aller récupérer Eurydice qui est aux enfers et on lui dit tu ne pourra la sortir des enfers avec toi qu'à une seule condition, c'est que sur le chemin de retour vers le monde des vivants, tu ne peux pas te retourner pour la regarder. Évidemment, c'est ce qui se produit et Eurydice reste définitivement aux enfers. Mais dans la version de Monteverdi,

Et Verdi, le dénouement est heureux, puisque Orphée a apitoyé son père Apollon, qui le conduit au ciel, où il pourra contempler Eurydice, qui est devenue une constellation dans les étoiles, ce dont se réjouissent le cœur des bergers et des nymphes.

La fin de l'Orfeo de Monteverdi, c'était le chœur de chambre de Namur et la Capella Mediterranea de Leonardo Garcia à l'Arconne. Alors en France, au XVIIe, bien sûr, qu'on danse beaucoup. Le roi danse d'ailleurs, ça a même donné lieu à un film avec Benoît Magimel, je crois. C'est un film qui date un petit peu. Et d'ailleurs, le maître à danser, c'était souvent le compositeur de la cour, le surintendant de la musique, en l'occurrence Jean-Baptiste Lully, qui faisait danser le roi. Et ses sujets avec sa petite pochette, ce qu'on appelle une pochette, c'était un tout petit violon minuscule qui rentrait dans une pochette et qui permettait simplement de soutenir les pas et le rythme pour faire travailler les danseurs. Mais il y a un autre musicien au XVIIe dont je voudrais vous parler. C'était un guitariste espagnol qui s'était installé à Paris, Luis de Briceño, qui a même fait éditer une méthode pour apprendre la guitare en 1626. Voici sa grande chaconne avec le poème harmonique de Vincent Dumestre. On continue à swinguer ce matin sur France Musique.

La Gran Chacona, une grande chaconne de Luis de Briceño, et c'était le poème harmonique de Vincent Dumestre. Merci d'être avec nous ce matin sur France Musique, 10h54. On continue à danser. Alors, certaines danses anciennes ont longtemps inspiré les compositeurs, y compris à une époque où elles avaient complètement disparu. C'est le cas, par exemple, dans le final de la quatrième symphonie de Mendelssohn, qui n'est ni plus ni moins qu'un saltarello italien. Vous savez, on en a écouté un tout à l'heure, en début d'émission. Yannick Nézet-Séguin dirige l'orchestre de chambre d'Europe.

Le Saltarello qui referme la quatrième symphonie de Mendelssohn, et c'était l'orchestre de chambre d'Europe sous la direction de Yannick Nézet-Séguin. Et quand ce sont les instruments qui dansent eux-mêmes, parce que jusqu'à maintenant on vous a fait danser vous, mais quand ce sont les instruments comme le violon par exemple, le violon de Paganini, qui était ce violoniste virtuose qui a totalement renouvelé la manière, la technique aussi du violon, eh bien ça donne un mouvement perpétuel, moto perpetuo. Il y a plusieurs types de mouvements perpétuels dans l'histoire de la musique. C'est assez jouissif, c'est très entraînant parce qu'on a l'impression effectivement que, à partir du moment où le morceau commence, on a l'impression qu'il ne va jamais s'arrêter. Julie Berthollet est accompagnée par l'ensemble Appassionato de Mathieu Herzog.

Le Moto Perpetuo de Paganini, interprété par Julie Berthollet, et l'ensemble Appassionato de Mathieu Herzog, notre technicienne ce matin. Océane me disait en écoutant cette musique, oh là là, j'ai mal pour le poignet de la violoniste. Alors je crois justement que quand on veut essayer d'avoir ce mouvement très répétitif et très rapide, il faut au contraire surtout pas durcir son poignet, il faut garder une très très grande souplesse. Bah oui, sinon on risque la crampe quand on joue ce type de musique. Il est presque 11h05 ce matin sur France Musique. Allez, on continue, on perd pas le rythme et que ça swing.

Voilà, c'est ça la joie des mouvements perpétuels, c'est qu'on a l'impression que ça pourrait continuer indéfiniment. Alors là, c'était un autre mouvement perpétuel, celui bien connu de Johann Strauss, fils compositeur autrichien qui a fait, alors non pas danser, parce que c'est vrai qu'au concert du Nouvel An, quand même, les gens sont plutôt sages dans la salle, mais enfin qui a égayé ce concert du Nouvel An. Pour toujours, et encore aujourd'hui d'ailleurs, c'était l'orchestre de Cleveland sous la direction de George Zell. Alors on trouve un même élan ininterrompu de vitesse dans le deuxième des deux mouvements pour quintette à cordes d'un autre compositeur viennois, Alexander von Zemlinsky. Le mouvement est noté prestissimo, le plus vite possible. Il est interprété par les membres du Sextuor à cordes de Vienne.

0: Le deuxième des deux mouvements pour quintette à cordes de Zemlinsky, c'était le Sextuor à cordes de Vienne. Alors, bah oui, Sextuor, il y a un musicien de plus, donc ça veut dire qu'il y en avait un qui ne jouait pas dans ce mouvement-là, qui est donc un mouvement pour quintette à cordes.
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0: Vroom vroom, on va faire de la vitesse avec notre jet sur France Musique, notre jet ski. Mais là, en l'occurrence, on fait de la vitesse en musique. Et puisqu'on parle de musique joyeuse et rapide aujourd'hui, il faudrait dire un mot de l'opérette, musique légère par excellence, qui connaît un franc succès en France depuis Offenbach et qui, au XXe siècle, devient en quelque sorte encore plus coquine, encore, car elle se matine des syncopes du jazz fraîchement débarquées des États-Unis, comme on l'entend très bien dans l'ouverture de Yes, une opérette de Maurice Yves.

L'ouverture de Yes de Maurice Yvain avec les frivolités parisiennes. Alors, puisqu'il est question de swing et de vitesse ce matin sur France Musique, je voudrais vous faire écouter un peu plus loin dans l'œuvre un air virtuose, rapide et très amusant. C'est celui de Roger le coiffeur qui a tout plaqué pour devenir vedette de musical sous le nom de Régor. C'est Roger à l'envers. Et comme il est assez satisfait de lui-même, un piano ne lui suffit plus. Pour ramasser le succès, il lui faut deux pianos.

deux pianos, cet extrait du deuxième acte de Yes de Maurice Yvain avec la voix de Sinan Bertrand dans le rôle de Régor et toujours les frivolités parisiennes. Alors en parlant de piano, j'en connais un qui était tellement agile de ses dix doigts qu'il aurait très bien pu jouer deux pianos à la fois. C'est l'immense Fats Waller, grand représentant de ce qu'on appelle le piano stride. Ça veut dire, le stride c'est une foulée en anglais, et c'est exactement ce que fait la main gauche dans le piano stride. Elle décrit une pompe assez rapide en sautant de la basse à l'accord qui est dans le médium, pendant que la main droite, elle improvise dans l'aigu avec une liberté insolente. Alléluia, do me a favor, California, here I come.

Hallelujah, do me a favor, California, here I come. Trois chansons de Fats Waller. Connaissez-vous Alexander Tsvasman? Alors lui, c'est l'un des premiers jazzmen russes dans les années 20. Il avait suivi une formation de pianiste classique et puis il s'est passionné pour le jazz. Son Nocturne a même assuré la première diffusion de jazz soviétique à la radio en 1928. Il a notamment laissé une réjouissante et pleine d'humour suite de jazz dont voici le final. Mouvement rapide, arrangé par Igor Tsigankov pour deux pianos et joué par Ludmila Berlinskaya et Arthur Ancel.

0: Le duo Berlinskaya Ancel, c'était Mouvement Rapide, le final de la suite jazz d'Alexander Zwassmann.
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0: Été classique, c'est bientôt fini. À suivre la série Un instrument, une vie, les légendes du violoncelle de Christian-Pierre Lamarca. Mais avant, puisqu'on parle swing et rapidité, ce matin, on ne peut pas faire l'économie de l'un des grands big bands de swing des années 30 et 40 qui a fait danser des générations de lindy hoppers. C'est le tromboniste Glenn Miller.

Baby Me de Glenn Miller et son orchestre. Alors heureusement, des musiciens actuels ont pris la relève des jazz bands à la Miller des années 30-40 pour continuer à nous faire danser, comme le Hot Sugar Band qui avait rencontré il y a quelques années la géniale chanteuse new-yorkaise Nicole Rochelle. What a night, what a moon, what a girl.

What a night, what a moon, what a girl, de Lobjon Jacob, Nicole Rochelle et le Hot Sugar Band. Ben voilà, l'émission est presque terminée. S'il y avait une leçon à retenir aujourd'hui, ce serait la suivante. Chanter, danser, profiter des beaux jours, car le temps des plaisirs ne dure pas toujours. C'est la leçon qui referme le Carnaval de Venise d'André Campra. Et ma foi, il avait bien raison, ne boudons jamais notre plaisir. Oh.

0: La fin du carnaval de Venise d'André Campra avec la voix de Luigi Di Donato, les chantres du Centre de musique baroque de Versailles et le concert spirituel sous la direction d'Hervé Niquet. 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Été classique, c'est terminé. Une émission préparée par Maxime Laporte. Au mixage aujourd'hui, Océane Dias. Je vous retrouve tout à l'heure à 14h pour le concert de l'après-midi au Festival de Radio France à Montpellier avec un programme original. Keith Jarrett qui rencontre Purcell grâce au Kern Consort de Salomé Gasselin et du joueur de zarbe et guitariste Kevin Sedicki. Mais tout de suite, un instrument, une ville, les légendes du violoncelle de Christian-Pierre Lamarca et Marie Grou. À tout à l'heure.
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Paul Tortelier était un personnage parmi les violoncellistes de son époque. Une figure sobre et ascétique qui apportait une touche dramatique à tout ce qu'il faisait. Intéressé par de nombreux domaines en dehors de la musique, il était brillant et avait un esprit plein de fantaisie gauloise. Artiste au tempérament ardent, pédagogue visionnaire, compagnon de route de Casals et interprète emblématique de Don Quichotte, il a marqué le XXe siècle par son jeu lumineux et son incroyable énergie créatrice.

Mon destin était scellé bien avant ma naissance, se souvient Paul Tortelier, né sur la butte Montmartre en 1914. Il a été scellé en 1905, le jour où ma mère entendit le violoncelliste Francis Touche jouer dans un café. Déterminée à avoir un violoncelliste dans la famille, sa mère choisit Béatrice Blum comme professeur lorsqu'il n'a que 6 ans. Son autre éducation lui est dispensée en privé, sa mère accueillant 6 pensionnaires pour la financer. Elle lui rappelle constamment de s'exercer. « Paul, ton violoncelle !» Deux des pensionnaires sont d'excellents oboïstes et aident le garçon à se développer musicalement. Lorsque Paul a 9 ans, Blum le confie à Louis Feuillard, avec qui il commence à étudier en privé pendant 3 ans. Feuillard avait un sens pédagogique extraordinaire, se souvient-il. Il avait l'intuition et l'intelligence nécessaires pour savoir comment s'y prendre avec les jeunes. Paul doit jouer chaque matin les exercices journaliers de son professeur, développant ainsi la dextérité de sa main gauche. Et bien qu'il ne soit pas encore prêt pour les suites de Bach, il est autorisé à essayer de les jouer. À 12 ans, il entre dans la classe de Feuillard au Conservatoire de Paris, et à 14 ans, après avoir remporté une médaille, il est transféré chez Gérard Hacking, son véritable maître, qui lui apprend, je cite, « l'élan rythmique et la variété des couleurs ». À 16 ans, il remporte un premier prix, et après 2 ans passés à jouer en freelance un peu partout, que ce soit dans des cinémas ou même des brasseries, il retourne au conservatoire pour étudier l'harmonie pendant 3 ans avec Jean Gallon, partageant un premier prix avec Henri Dutilleux, qui devient un ami proche.

En 1935, il intègre l'Orchestre Philharmonique de Monte-Carlo sous la direction de Toscanini. Richard Strauss lui confie aussi la partie solo de Don Quichotte, œuvre à laquelle son nom restera associé toute sa vie. Invité par le chef Koussevitzky, il devient en 1937 troisième violoncelle solo du Boston Symphony Orchestra avant de revenir en France. Il rejoint alors le Grand Orchestre de Radio Paris de 1941 à 1944, puis il est nommé premier soliste de la Société des Concerts du Conservatoire pour la saison 1945-1946. Admirateur, ami et disciple de Pablo Casals, il est invité en 1950 au premier festival de Prades, ce qui lance définitivement sa carrière internationale. Le quintet en ut majeur de Schubert y est d'ailleurs enregistré. Il y tient la partie de deuxième violoncelle aux côtés de son héros, avec Isaac Stern, Alexander Schneider et Milton Katims. Cette version demeure historique.

Bien que catholique, Tortelier est enthousiasmé par la création d'Israël. Il passe à partir de 1955 un an dans un kibboutz avec sa femme et ses enfants. La musique est pour lui une affaire de famille. Il joue régulièrement avec son épouse, la violoncelliste Maud Martin et leurs trois enfants. Yann Pascal, violoniste et aujourd'hui chef d'orchestre réputé, Maria de la Pau, pianiste concertiste née à Prades et filleule de Pau Casals, et la cadette Pomon, flûtiste. Ils créent ensemble, en 1977, le trio en ut mineur de Grieg. Écoutons-les jouer ici dans le début du trio de Maurice Ravel.

0: Grand pédagogue, Tortelier enseigne au Conservatoire de Paris dès 1956, puis à Essen et à Nice, tout en devenant une figure télévisuelle britannique grâce à ses masterclass pour la BBC à Londres. Il est aussi le premier occidental nommé professeur honoraire au Conservatoire de Pékin en 1980.
1: Composer, je crois que ça devrait être une chose naturelle et qui revienne en vigueur chez les musiciens d'un certain rang. Comme autrefois, c'était une nécessité pour le musicien des premiers siècles de la musique. Les premiers siècles de la musique telle qu'on l'entend maintenant, ça remonte seulement au XVIe, XVIIe siècle. En somme, l'histoire de la musique n'a que 3 siècles, ce qui est une minute dans le temps. Eh bien, ces musiciens-là, nos grands-parents-là, ils composaient parce que c'était une nécessité, étant donné que l'édition avait encore très peu produit. Elle a commencé l'édition au temps de Bach. À ce moment-là, on écrivait sa musique. C'était sain, ça. C'était une obligation et nécessité fait loi. Pour Croûter, le musicien apportait sa musique. Alors, elle était plus ou moins extraordinaire, plus ou moins réussie, mais sur la quantité, il est sorti ces chefs-d'œuvre que nous jouons toujours.
0: Parallèlement à son activité de concertiste, le maestro est aussi compositeur et publie 2 concertos pour violoncelle, des œuvres pédagogiques, une suite pour violoncelle seule, des sonates, ainsi que sa symphonie d'Israël, qui témoigne d'un profond humanisme, notamment avec ses hymnes à la paix. Il continue d'enseigner jusqu'à son dernier souffle. Il meurt le 18 décembre 1990, terrassé par une crise cardiaque alors qu'il donne un cours à 2 jeunes musiciens. Son héritage perdure à travers un riche catalogue d'enregistrements, ainsi que des masterclass enregistrés pour la BBC.

Tortelier interprète aussi bien Vivaldi et Bach que Hindemith et Shostakovich, mais il évite une grande partie de la musique du XXe siècle, notamment Reger, Prokofiev et Britten. Comme il est compositeur lui-même, il a un avis bien tranché sur la question et n'est pas favorable au système dodécaphonique de Schoenberg. Il a naturellement une affection particulière pour le répertoire français, mais il est un véritable internationaliste.

Il va même jusqu'à simuler la mort de Don Quichotte. Avec ses mèches de cheveux au vent et son regard perçant, il correspond exactement à l'image que la plupart des gens se font de Don Quichotte.

timbre de Tortelier était en parfaite adéquation avec son apparence. Mince, nerveux, athlétique et concentré. Pourtant, il était capable de produire une myriade de couleurs lorsque la musique l'exigeait, et dans la musique romantique, il pouvait jouer avec une chaleur considérable sans jamais dépasser les limites du bon goût.

Il avait un sens naturel des subtilités du vibrato, de la vitesse d'archet, du rythme et du phrasé. Il possédait une excellente technique de la main gauche et surpassait tous ses célèbres rivaux français.

Sa subtilité et sa précision du coup d'archet dans le scherzo du concerto d'Elgar sont remarquables. Son interprétation de ce concerto est le contrepoint parfait à la version de Jacqueline Dupré, contenue, pieuse, dans un équilibre classique-romantique idéal.

Il est difficile de trouver des faiblesses dans l'arsenal de Tortelier en tant que violoncelliste et musicien, si ce n'est peut-être un léger conservatisme quant au répertoire. S'il avait parfois un côté vaniteux, celui-ci était largement compensé par son humilité sincère face à la grande musique.

0: premier violoncelle de Tortelier est un Lorenzo Ventapan, sélectionné par Feuillard, qui lui procure également son deuxième instrument, un Giovanni Francesco Presenda. Il joua ensuite un Andrea Guarneri Filius de 1706, puis un Charles Adolphe Mocotel de 1850. Il fut aussi le dernier de sa génération à passer des cordes en boyau aux cordes métalliques. Une caractéristique remarquable de la technique de Tortelier était la longue pique courbée qui relevait le violoncelle de manière à ce qu'il soit presque à l'horizontale. D'autres violoncellistes tels que Rostropovitch l'ont adoptée. Elle rendait difficile le jeu en première position, mais facilitait les positions plus élevées, permettant à Tortelier de projeter le son plus facilement. Les légendes du violoncelle. Un podcast original écrit par Christian-Pierre Lamarca. Attaché de production, Dorothée Goll. Prise de son et mixage, Benjamin Vignal. Réalisation, Marie Gros. 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
4: Merci d'être avec nous, il est midi, nous sommes ensemble jusqu'à 13h.
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4: Bonjour à toutes, bonjour à tous. Tout l'été, France Musique vous accompagne au cœur des festivals et on vous fait gagner des places pour vous y rendre. Notre Tour de France nous emmène aujourd'hui à Genillé en Indre-et-Loire, au Tolonnais près d'Aix-en-Provence, à Boucard dans le Cher et à Marciac où se trouve notre invitée du jour, la chanteuse Yoon Sun-na, qui nous passera un petit coup de fil. À 12h30, résolvez notre énigme pour gagner des places pour le festival Le Bel Été des Douves. Et en fin d'émission, nous nous rendrons à Macerata en Italie pour un festival dédié à l'opéra. Nous sommes en direct sur France Musique, sortez vos calendriers, bienvenue dans l'agenda de l'été.
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4: Et aujourd'hui nous commençons notre voyage avec Johannes Brahms.

Le scherzo de la première sérénade en ré majeur de Johannes Brahms pour ouvrir notre émission. István Kertész dirigeait l'Orchestre symphonique de Londres. Ouvrons nos agendas. Nous sommes le 22 juillet 2026. Le peintre Edward Hopper est né le 22 juillet 1882, il y a très exactement 144 ans jour pour jour. Hopper était un homme immense, près d'un mètre 95 et d'un mutisme légendaire. Après son mariage en 1924 avec la peintre Joséphine, Jo Nivezen, elle est devenue son unique modèle féminin. Toutes les femmes de ses tableaux, quel que soit leur âge ou leur allure, sont en réalité Jo. Elle posait pour lui pendant des heures, se glissant dans la peau d'une ouvreuse de cinéma, d'une secrétaire ou d'une baigneuse. Leur couple était aussi fusionnel qu'orageux, ils se disputaient férocement, parfois jusqu'au cou. Mais Jo tenait surtout les fameux carnets de comptes, les ledgers, où elle consignait chaque toile avec un petit croquis et des annotations souvent pleines d'humour ou d'acidité. Quand Hopper achevait un tableau, il en faisait un petit croquis à la plume ou au crayon dans le carnet. Jo enchaînait ensuite avec une description parfois très minutieuse. Pour Nighthawks, achevé en 42, comme le carnet nous l'apprend, elle a détaillé l'iconographie couleur par couleur. Le comptoir en merisier, la lumière sur les percolateurs métalliques à l'arrière droit, un ruban de carrelage vert jade traversant la toile, la porte de cuisine ocre jaune. Puis elle décrit les personnages. Un très beau garçon blond en blanc, veste, calot derrière le comptoir, une fille en chemisier rouge aux cheveux bruns mangeant un sandwich et un homme en costume sombre, chapeau gris acier, chemise bleue tenant une cigarette. C'est en grande partie grâce à ces carnets qu'on connaît aujourd'hui les titres et les intentions derrière les œuvres d'Edward Hopper. Jo avait sacrifié sa propre carrière de peintre pour celle de son mari, ce qui n'allait pas sans amertume. Edward Hopper est né le 22 juillet 1882, il y a 144 ans, jour pour jour.

0: Le largo de la sonate en trio en sol majeur de Jean-Sébastien Bach, Christine Schanzheim au clavecin, Emmanuel Pahu à la flûte, Rainer Kussmaul au violon et Georg Faust au violoncelle. Vous êtes bien sur France Musique, vous écoutez l'agenda de l'été, il est midi 8. Et aujourd'hui nous recevons la chanteuse Yoon Sun Na. Bonjour madame.
1: Bonjour.
0: Vous serez lundi à Marciac dans le cadre du festival Jazz à Marciac pour interpréter des chansons de votre dernier album, Lost Pieces. Est-ce que c'est un album avec lequel, en quelque sorte, vous revenez à l'écriture ?
1: Oui, exactement. En fait, c'est un album que j'ai entièrement écrit, composé moi-même. Je sais pas, je voulais parler un peu de moi cette fois-ci et parler de ce que j'ai perdu, mais aussi de comment on recolle les morceaux un par un comme un puzzle de la vie. Voilà.
0: Peut-être par rapport à une période où votre travail reposait plutôt largement.

0: largement sur un travail d'interprète et de relecture, Jimi Hendrix, Metallica, Tom Waits, Marvin Gaye?
1: Oh oui, bien sûr. En fait, je peux dire que je suis vraiment inspirée par eux. Mais jusqu'à maintenant, j'étais vraiment heureuse d'interpréter les morceaux qui existent déjà, en fait, qui m'ont inspirée, vraiment, qui m'ont donné énormément de courage de continuer à faire la musique. Mais je sais pas. En fait, je voulais, de partager ma vie un peu avec le public qui me suit depuis très longtemps. En fait, je voulais. Ouais, comme si j'étais à côté d'eux, comme une copine, de parler de la vie. Je voulais être simple et sincère, honnête avec eux.
0: Et alors revenir à l'écriture, pourquoi maintenant?
1: J'ai déjà fait une fois pendant la période de Covid où j'étais en Corée. Comme on pouvait aller nulle part, j'ai tout fait moi-même en regardant sur Internet comment on peut utiliser les logiciels pour composer. Donc je l'ai fait à ce moment-là et ça m'a donné beaucoup de plaisir de créer quelque chose. Donc je sais pas, en fait, ça m'a donné envie encore une fois que de parler de moi-même. En même temps, j'ai eu une période assez difficile, donc là, c'était ma manière de, comment dire,
0: De raconter vos propres histoires après avoir raconté celles des autres un peu.
1: Oui, mais en faisant ça, j'ai appris en fait d'accepter moi-même et faire la paix de repartir autrement. Mm-hmm.
0: Alors comme je le disais, vous vous produirez à Marciac lundi le 27 juillet, c'est un concert qui sera capté sur France Musique en direct. Marciac, vous avez une histoire particulière avec ce festival parce qu'il y a 25 ans, vous avez été programmé sur le festival BIS pour les artistes émergents. Est-ce que vous vous en souvenez?
1: Bien sûr, comment je peux oublier, en fait, c'est... Marciac est un endroit très très spécial pour moi, c'est un festival qui m'a offert énormément de premières fois parce que c'était là où j'ai fait mon premier festival de jazz, donc j'ai joué sur la scène BIS et après la Strada et sous le chapiteau. Et c'est aussi là que j'ai vu Keith Jarrett en concert pour la première fois et également donné ma première masterclass avec les élèves de collège Jazz in Marciac, Jazz de Marciac. Et non, mais chaque retour me rappelle une étape très très importante de mon parcours et je suis très très reconnaissant.
0: Oui. Et puis Marciac, c'est le lieu où se retrouvent tous les fans du jazz. Est-ce qu'on prépare un concert différemment quand on sait que le public est composé d'amateurs très très avertis?
1: Oh, c'est déjà une ambiance assez particulière parce que j'ai l'impression de retrouver ma famille. Mais ce qui me touche chaque année, c'est l'engagement de toute l'équipe et des bénévoles. Ils reviennent avec la même passion année après année. Et grâce à eux, Marciac est bien. En fait, j'ai l'impression que c'est bien plus qu'un festival. En fait, c'est une grande famille avec le public. On a toujours des moments de partager, en fait, comme si on se retrouve. Oui, en fait, on devient bavard. Voilà.
0: Une famille, un festival qui existe depuis 1978. C'est vraiment un petit village, 1200 habitants, qui vit toute l'année au rythme du jazz. Et il est porté par des bénévoles. Et on accueille les plus grands artistes du monde, dont vous, Yun Sun Na. Vous restez avec nous, on écoute un extrait de votre dernier album, Lost Pieces.

0: Shell of Me, en français l'ombre de moi-même, une chanson issue de votre dernier album Lost Pieces. Yoon Sun-na, vous êtes toujours en ligne avec nous. Vous dites souvent que c'est sur scène que les morceaux vivent vraiment. Je me demandais, quand vous enregistrez, est-ce que vous pensez déjà à la manière dont ces chansons vont respirer, vont vivre devant le public?
1: Ah oui, bien sûr. En fait, je pense quand j'enregistre un morceau, je pense déjà comment ça va sonner sur scène. Et en même temps, comment ça va évoluer, comment ça va changer chaque soir, en fait. Et je pense que c'est la beauté du jazz, justement, on est libre. Et je donne beaucoup de liberté aux musiciens. Et après, la conversation qu'on a, même si on fait le même morceau, change chaque fois, en fait. Donc, on s'inspire, on partage et... En fait, la scène, pour moi, c'est un lieu sacré. Donc, on devient différent. Et bon, après, on a troisième musicien, c'est le public aussi. Donc, l'énergie qu'on reçoit, en fait, c'est incroyable. Donc, ouais, j'aime vraiment ce moment, en fait, le live.
0: Vous êtes arrivé à Paris pour apprendre le jazz. Si on vous disait aujourd'hui que vous êtes devenu une référence du jazz européen, est-ce que c'est une définition dans laquelle vous vous reconnaissez? Je veux dire du jazz européen, alors que vous êtes vous-même sud-coréenne.
1: Oui, en fait, je suis une chanteuse coréenne made in France, en fait. Je dis ça souvent parce que c'est ici que j'ai appris la musique. C'est ici que j'ai... en fait, la France m'a donné beaucoup de chance, en fait. Je suis devenue plus ouverte qu'avant. Je suis devenue plus, comment dire. Après, le jazz, c'est une musique, en fait. C'est pas une musique du passé, en fait. C'est une musique qui évolue sans cesse, qui reste curieuse, ouverte et très vivante, en fait. C'est une leçon que j'ai appris. Donc, en fait, c'est comme ça maintenant que je vois la vie, en fait. Donc, ouais, je remercie énormément.
0: Vous aimez pas la nostalgie?
1: si, si, quand même, il y a un peu de nostalgie. Mais comme moi, je fais souvent aller-retour, donc ça va. J'arrive à aménager à peu près.
0: Et quand vous êtes arrivé en France en 95, vous aviez 26 ans. Est-ce que vous aviez conscience à l'époque du déracinement que ça représenterait?
1: Au début, j'étais juste venue pour 3 ans. Je pensais apprendre le jazz en 3 ans. Voilà. Donc là, je me suis rendu compte au bout d'un an, oh là là, qu'est-ce que j'ai fait? Ça va prendre une éternité. Donc c'est pour ça que je voulais rentrer au bout d'un an. Et là, mes professeurs, ils m'ont dit, Yoon, en fait, le jazz, c'est pas juste une couleur, en fait, c'est une palette de couleurs. Et tu peux faire ta musique, ton jazz, et avec ta propre voix.

0: Et depuis ce moment-là, en fait, je m'étais dit non, mais je vais rester et je vais voir. Et finalement, les 3 ans sont devenus à peu près 30 ans, en fait, que je fais aller-retour.
1: Et aujourd'hui, est-ce qu'il y a une scène jazz en Corée ou est-ce que vous retournez en Corée pour un public jazz? Est-ce qu'il existe?
0: En Corée, bon, je peux pas comparer, en fait. L'histoire du jazz est beaucoup plus courte par rapport à ici, mais les choses évoluent et j'espère qu'un jour on va construire un écosystème aussi riche qu'en France. Mais ça commence, voilà, ça commence.
1: Ça a peut-être un lien avec le titre de votre album, Lost Pieces, les morceaux perdus. Est-ce que vous avez réussi à recoller les morceaux ou est-ce que vous parvenez à vivre avec ces pièces perdues?
0: En fait, je recolle petit à petit et après, je sais maintenant que je suis pas seule et il y a des gens autour de moi qui m'aident et qui me soutiennent, qui m'inspirent, en fait. Donc, oui, je pense que j'ai eu beaucoup de courage et en faisant cet album et je suis très ravie de partager ça. Et fait. Oui.
1: Et aujourd'hui, à plus de 25 ans de carrière, est-ce que vous diriez qu'on devient plus libre ou au contraire plus exigeant avec soi-même?
0: Ah, les deux, mais en fait, je pense que je suis plus heureuse.
1: Tout simplement.
0: Plus heureuse, ouais, tout simplement.
1: Yann Sonna était en ligne avec nous. Merci d'être venu sur France Musique.
0: Merci beaucoup.
1: Bonne journée.

Where Do You Hide, interprété et écrit par Yoon Sun-na, c'est à retrouver dans son dernier album, Lost Pieces. Et puis si vous êtes intéressé par des places pour ce concert, rendez-vous demain à 12h30 pour gagner des places dans notre jeu quotidien. 12h24, partons maintenant pour le festival d'hier et aujourd'hui. Un festival qui se déroule en Touraine, au château de Marolles, un château très mignon, un petit château à 30 minutes au sud d'Amboise. On pourra y écouter le Geister Duo dans un récital à quatre mains avec les pianistes David Salmon et Emmanuel Villard. Les deux pianistes se sont rencontrés pendant leurs études à Paris. Ils jouent ensemble depuis, aussi bien à quatre mains sur un même piano que sur deux pianos. Ils ont un parcours qui est vraiment marqué par plusieurs distinctions internationales. Ils ont eu un second prix à l'International Schubert Competition pour les duos de piano en République tchèque, un premier prix au concours international de piano à quatre mains de Monaco en 2019, et puis surtout un premier prix au grand concours très prestigieux, le concours de l'ARD de la radio à Munich en 2021, où ils ont également remporté 5 prix spéciaux. Là, ils interpréteront au festival d'hier et aujourd'hui les variations en la bémol, ainsi que la sonate en si bémol majeur de Schubert, et nous on les écoute dans Dvorak.

0: Le troisième mouvement, La nuit de Walpurgis pour piano à quatre mains, issu de cette pièce de La forêt de Bohème de Dvorak, interprétée par le Geister Duo David Salmon et Emmanuel Veillard. Il est tout pile 12h30, l'heure de gagner des places de concert.
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0: 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Voici l'énigme du jour. Je n'ai jamais voyagé très loin, mais ma musique a fait le tour du monde. J'ai composé des œuvres où plusieurs mélodies se poursuivent, sans jamais se perdre. Mon nom signifie ruisseau, et des siècles après ma mort, ma musique inspire toujours le jazz, le rock et bien d'autres styles musicaux. Voilà, qui suis-je? Elle est encore un peu facile aujourd'hui, mais bon, comme ça on a beaucoup plus de participation, c'est un peu plus sympa. Je vous souhaite bonne chance.

La gavotte de la suite pour orchestre en ré majeur de Jean-Sébastien Bach dans cette version atypique du playback trio atypique mais magnifique. Jacques Loussier au piano, Vincent Charbonnier à la basse et André Arpineau à la batterie. Midi 34, top départ aujourd'hui pour les musicales de la route Cézanne du 22 au 27 juillet. Rendez-vous au Tolonnais, aux portes d'Aix-en-Provence, sur la seule route de France classée monument historique. C'est au pied de la montagne Sainte-Victoire avec au programme de grandes œuvres du répertoire, aussi de la création contemporaine. Mais chose intéressante dont on parle trop peu, cette année, le festival renforce son engagement pour l'accès à la musique pour tous, en particulier avec de nouveaux dispositifs pensés pour les publics déficients visuels. Au programme le 25 juillet, Piazzolla, Vivaldi. Alors nous on écoute Piazzolla, Estaciones Porteñas.

Le printemps des Estaciones Porteñas de Piazzolla, Patrick, non, Goran Schœlcher était à la guitare. Vous écoutez l'agenda de l'été. Merci d'avoir choisi France Musique. Et comme tous les jours à 12h40, je vous propose un petit pas de côté au-delà des festivals. Aujourd'hui sort au cinéma De la Comédie Française. Une comédie, un film signé Martin Darrondeau et Bertrand Huskla, avec notamment Pauline Clément, Laurence Tucker et Julien Frison. Alors c'est un film qui nous plonge dans les coulisses de la Comédie Française, mais un jour pas comme les autres.

parce que dans 3 heures, Nina doit dévoiler sa toute première mise en scène. Mais dans l'agitation des dernières répétitions, rien ne se passe comme prévu. Il y a des retards, des coups de stress, des problèmes techniques. Ça pourrait être d'ailleurs un film qu'ils auraient tourné dans nos bureaux, nous, à France Musique, avant une omission. Il y a aussi des problèmes d'ego qui secouent la troupe. Mais le problème, c'est qu'à la Comédie Française, il y a cette règle d'or de ne jamais annuler une représentation. Alors commence une course contre la montre, qui est drôle, qui est tendue, pour sauver le spectacle. C'est un film rythmé qui rend hommage au théâtre et à ceux qui le font vivre. Et c'est à se découvrir en salle dès aujourd'hui.

Ça, c'est de la belle musique. Le presto adagio presto de la sonate pour viol et basse continue d'Elisabeth Jacquet de la Guerre, William Christie au clavecin, Myriam Rignol à la basse de viol, Emmanuel Reschke-Azerta au violon, un violon baroque, et Thomas Dunford à l'archilute. Thomas Dunford qu'on a vu il y a quelques semaines au festival de Boucard dans le Cher. Il était accompagné du violoncelliste Bruno Philippe. Et ce soir, un concert spécial est organisé pour les 60 ans du festival de Boucard. C'est à 20h45 dans la grande galerie extérieure du château de la Verrerie à Oison. Il y aura la soprano Marine Chagnon qui sera entourée notamment de Raphaël Sévère, d'Emmanuel Rosfelder ou de Misa Yang, mais également de Bertrand Perrier, une des grandes voix françaises de l'art oratoire. Il ponctuera la soirée de ses interventions et il écrit lui-même dans le programme du festival « À y regarder de plus près, ces deux arts, la musique et l'art oratoire, entretiennent de réelles connexions. La parole est une musique, celle des envolées lyriques et des confidences.

0: Incidences susurrées, des flux et des reflux de débit et d'intensité, des « Il était une fois » et des « Vive la France », des effets de manche et des silences éloquents. La musique est une parole, parce qu'elle est décrite et qu'elle raconte, parce qu'elle émeut et qu'elle emporte, parce qu'elle s'adresse au cœur et à l'esprit.
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0: Midi 44, vous écoutez l'agenda de l'été. Faisons maintenant un petit tour du côté des programmes de France Musique. 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

La deuxième des trois romances sans parole, opus 94 de Robert Schumann. Dans un arrangement pour violoncelle et piano, nous écoutions Christian-Pierre Lamarca et Jean-Frédéric Neuburger. Midi 49, chers auditeurs, ce matin, vous avez peut-être essayé d'allumer France Musique et vous êtes tombé sur France Info, ou inversement, vous avez peut-être essayé de mettre France Info et vous êtes tombé sur France Musique. 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Cette nuit, la grande bascule a eu lieu cette nuit. Alors pour savoir s'il y a du nouveau dans votre commune, rendez-vous sur le site radiofrance.com/fréquence au pluriel, radiofrance.com/fréquence avec un S, ou écrivez-nous à l'adresse mail 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Voilà, ça c'est si vos fréquences de France Musique changent, et on pourra également vous dire, dans le cas où vous n'auriez plus la FM dans votre commune, si vous avez le DAB+, le nouveau moyen d'écouter la radio.

Nicky du Gang B Brass Band. Les musiciens de ce groupe sont vraiment les pionniers des fanfares modernes au Bénin. Ils ont plus de 30 ans de carrière depuis 1994. C'est un groupe qui fait vraiment rayonner la musique béninoise à travers le monde grâce à un mélange de rythmes vaudous, d'afrobeat et de jazz. Une musique où la tradition rencontre la créativité, comme ils le disent. Ils seront en concert le 25 juillet à 18h au Parc Kouté dans le cadre du festival Cosmo Jazz. Et puisque l'on parle de jazz, je vous informe que le saxophoniste de la Panthère Rose est décédé. Il s'appelait Plas Johnson. Il est né le 21 juillet 1931 à Donaldsonville en Louisiane. Il a été élevé à la Nouvelle-Orléans dans une famille de musiciens. Il est devenu un des saxophonistes ténors de studio les plus demandés de Los Angeles à partir des années 50 parce qu'il a accompagné des légendes, Frank Sinatra, Nat King Cole, Marvin Gaye. Et c'est son solo de saxophone qui a donné vie au thème de La Panthère Rose qui a été composé par Henry Mancini pour le film en 64. Et d'ailleurs, Henry Mancini avait pensé spécifiquement à Plas Johnson pour écrire ce solo de saxophone.

thème mythique de la Panthée rose. Et pour clore aujourd'hui notre agenda des festivals, direction le centre-est de l'Italie, la ville de Macerata, où se déroule le Macerata Opera Festival, qui propose cette année trois grands opéras, Nabucco de Verdi, le Barbier de Séville et le Trouvère. Ça se déroule jusqu'au 9 août 2026.

0: Vieni o Levita, issu de Nabucco de Giuseppe Verdi, s'était interprété par Ildar Abdrazakov, qui était accompagné de l'orchestre métropolitain, dirigé par Yannick Nézet-Séguin. Comme je vous l'ai dit, le festival de Macerata se déroule jusqu'au 9 août 2026. On pourra y entendre Nabucco, Le Barbier de Séville et Le Trouvère. L'agenda de l'été s'est terminé pour aujourd'hui. La réponse à notre jeu, c'était pas facile. C'était un petit compositeur émergent. Donc, je sais pas si vous connaissez. Il s'appelle Jean-Sébastien Bach. Il nous reste quelques places. Vous pouvez continuer à participer à notre jeu. Cette émission a été réalisée par Yacine Bouzard et mise en onde par Gaspard Laloum. Je remercie toute l'équipe qui a préparé cette émission. Marie Ferdinand, Pauline Boisaubert et Camille Jost. Et vous pouvez retrouver la programmation de cette émission ainsi que toutes les informations sur nos festivals sur notre site francemusique.fr ou sur l'appli Radio France.
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1: Le Brésil, la musique et le monde, 13e chapitre, Getúlio Vargas et la dictature de l'Estado Novo.

Soyez toutes et tous les bienvenus dans ce nouvel épisode de Carrefour des Amériques, un épisode tout en contraste comme le Brésil lui-même, qui se trouve en ce milieu des années 1930 de nouveau dans la tourmente alors qu'on prépare de nouvelles élections et qu'une conspiration s'organise en haut lieu. Au début de l'année 1937, le ciel semble pourtant bien dégagé, rien ne laisse présager le pire. Avant les déflagrations prochaines, le climat est plutôt au beau fixe et les Caraïbes font même souffler leurs vents sentimentaux sur l'Atlantique brésilien qui se met à chanter des boléros. Ce chant sentimental né à Cuba à la fin du 19e siècle qui a conquis depuis des années toute l'Amérique latine, le voici donc qui débarque au Brésil, notamment sur la scène du théâtre Carlos Gomes de Rio de Janeiro, avec la compagnie de revues cubaines venue directement de la Havane en juillet 1937. Mais le boléro le plus célèbre cette année-là est mexicain. Il évoque un petit chemin au clair de lune où est né un amour à jamais perdu sur la côte d'Acapulco ou de Veracruz. C'est le célèbre Vereda Tropical, le sentier tropical composé par Gonzalo Curiel et créé par Lupita Palomera. La Vereda Tropical est même devenue une série télévisée brésilienne à succès sur la chaîne Globo en 1984.

0: En 1936, le cinéma mexicain est arrivé lui aussi en force sur les écrans brésiliens avec ses cow-boys, Los Charros et la star Lupe Vélez. De plus, le gouvernement du président Lázaro Cárdenas, élu en 1934, qui s'est beaucoup rapproché des paysans et des communautés indiennes, ne laisse pas indifférent le président brésilien Getúlio Vargas, notamment en ce qui concerne l'éducation publique dans le pays qu'il tient à réformer. C'est ainsi que le maire de Rio de Janeiro, Pedro Ernesto, confie au progressiste Anísio Teixeira la tâche de mener à bien cette réorganisation de l'enseignement dans le district fédéral. Et c'est Manuel Correa do Lago de l'Académie brésilienne de musique qui nous explique.
1: Il ne faut pas oublier que le gouvernement Vargas est le gouvernement qui commence avec les lois travaillistes de protection du travail depuis très tôt. Donc ça commence déjà en 30-31. Donc Pedro Ernesto était un chirurgien, un grand médecin, mais très préoccupé avec les questions sociales. Ce n'était pas vraiment un homme de gauche, mais c'était un homme très préoccupé avec les questions sociales. Il est maire de Rio. C'est Pedro Ernesto qui va appeler les jeunes éducateurs. Il voulait changer la manière d'organiser l'éducation au Brésil et de la rendre proche de la vie brésilienne. Et donc Anísio Teixeira, qui avait fait ses études aux États-Unis, revient avec des idées très nettes d'une éducation plutôt participative. Et il est nommé par Pedro Ernesto pour organiser l'éducation dans le district fédéral. Alors la mission de Anísio Teixeira, c'était organiser une éducation dans les écoles publiques brésiliennes, donc dans les écoles gratuites, où on privilégiait des activités comme le théâtre, comme la musique, plusieurs manifestations d'expression corporelle ou artistique. C'était pas un nationalisme à la mexicaine, c'était pas Cárdenas, mais c'était un nationalisme dans le sens de regarder le pays, c'est-à-dire de ne pas regarder l'Europe toujours comme un modèle, et surtout valoriser l'ethnicité brésilienne dans le sens du mélange.

0: Le deuxième mouvement du Quatuor numéro 6 de Aitor Villa-Lobos par les musiciens mexicains, décidément, du Cuarteto Latino-Americano. Un quatuor écrit en 1938 qui participe de cet enthousiasme de redécouverte de la mosaïque culturelle brésilienne. Villa-Lobos a été l'un des premiers pionniers de l'entreprise d'éducation populaire menée par le gouvernement. Quand il a fondé ses conservatoires appelés orphéoniques, à l'origine d'une véritable éclosion de chorales dans les écoles du pays. En 1937, il fait lui-même répéter ses chœurs dans les quartiers les plus pauvres de Rio. La mise en place par Teixeira de ce plan d'éducation attire un grand nombre de talents du Brésil, tous partis et idéologies confondues, à commencer par le poète le plus célébré ces années-là, Carlos Drummond de Andrade. Le peuple brésilien s'est approprié ses premiers poèmes, entre autres ceux où il évoque sa jeunesse à Itabira, dans les paysages magnifiques de l'état du Minas Gerais.
1: Infância.
0: Enfance.
1: Meu pai montava a cavalo e ia para o campo.
0: Mon père montait à cheval.
1: Minha mãe ficava.
0: Il partait pour les champs et ma mère restait assise, elle faisait de la couture. Mon petit frère dormait. Moi, enfant solitaire, au milieu des manguiers, je lisais l'histoire de Robinson Crusoe, une longue histoire qui n'en finit pas. Dans la lumière blanche de midi, une voix qui avait appris à chanter des berceuses autrefois dans les baraques d'esclaves et qui ne les avait jamais oubliées, nous appelait pour prendre le café. Un café noir, plus noir encore que la vieille femme, un café délicieux, un bon café. Là-bas au loin, mon père parcourait la campagne infinie de la fazenda et moi je ne savais pas que mon histoire serait plus belle encore que celle de Robinson Crusoe.

Une légende de la campagne du Sertão, composée par Francisco Mignone en 1938 et interprétée par Sergio Barcelos pour évoquer le vers paradis de l'enfance du poète Drummond de Andrade. Il a alors 28 ans et il devient la figure de proue de la poésie brésilienne de ces années-là. En 1934, il quitte son Minas Gerais natal et va vivre à Rio, où il s'approche du Parti communiste. Il devient journaliste avant d'entrer dans la fonction publique au ministère de l'Éducation, un poste qu'il ne quittera jamais. Quant au compositeur, Aitor Villa-Lobos, il est lui aussi un grand fonctionnaire, surintendant de l'éducation musicale. En 1935, à l'occasion de la création scénique de son ballet Uirapuru au Théâtre Colonne, il a accompagné en Argentine le voyage officiel du président Vargas. Il est devenu en quelque sorte un ambassadeur culturel. D'ailleurs, l'année suivante, il représente son pays au Congrès sur l'éducation musicale de Prague et fait partie du jury du concours de Vienne, consacré au piano et au chant, aux côtés de Bruno Walter, Felix Weingartner et Wilhelm Backhaus. C'est cette année-là qu'il se sépare de sa femme. Il vit alors avec Arminda Neves da Almeida, Mindinha comme il l'appelle. Il l'avait rencontrée lors d'un rassemblement de chorale. Elle prendra officiellement son nom, même s'il n'a jamais divorcé. Dans ses nouvelles compositions, il évoque lui aussi un certain très bucolique, notamment dans son cycle brésilien pour le piano « Impressões Seresteiras », ce mot « serestas » qui évoque les musiques à la tombée de la nuit dans les villages.

Villa Lobos et les petites musiques de nuit dans la campagne brésilienne, Magda Taliaferro au piano. Aux côtés de cette campagne bucolique, il existe un certain autrement plus dur, plus tragique. C'est celui du Nordeste, pauvre, aride, où depuis 1930, la violence s'est emparée à nouveau de la région. De nouveaux justiciers, les Cangaceiros, à la fois redresseurs de tort et bandits de grand chemin, s'affrontent aux forces de l'ordre. Soutenus en général par les populations les plus pauvres, victimes de trop d'injustices, ils ont été rejoints par d'anciens jagunços, des mercenaires au service des grands propriétaires terriens, qui ont alors revêtu leur accoutrement traditionnel, leurs vestes de cuir, leurs chapeaux au bord redressé. Leur chef, c'est Lampião, le Lampion, qui est devenu le défenseur de la veuve et de l'orphelin. Il est de plus un disciple du Padre Cicero, ce mystique illuminé vénéré dans tout le Nord-Est. Lampião a parcouru le sertão avec sa femme Maria Bonita et une bande de 50 cangaceiros durant 19 ans, avant d'être abattu par la police en 1938. Il est devenu une véritable icône. Et le film tourné par Lima Barreto en 1953 l'a rendu célèbre dans le monde entier. La chanson « O Cangaceiro » a été traduite dans plusieurs langues à travers le monde. On l'entend durant la scène où les Cangaceiros à cheval accompagnent en chœur le chant de Maria qui célèbre les femmes dentelières du sertão. On ne voit que la silhouette des cavaliers dont la caravane se découpe à l'horizon sur fond de coucher de soleil flamboyant. « Olé, mulher rendeira » chante-t-elle. « Tu m'apprends ton métier, et moi, je t'enseigne l'art de l'amour. »

La musique du film O Cangaceiro, primé à Cannes en 1953 et qui a inspiré, dit-on, les premiers westerns italiens. Le dernier Cangaceiro a été Corisco, le lieutenant de Lampião. On l'appelait le diable blond et il a été abattu en 1940. Le cinéaste Glauber Rocha s'en est inspiré dans son film Le Dieu noir et le diable blond en 1964. L'exécution des Cangaceiros, la mise en scène macabre de l'exhibition des têtes de leur chef décapité en a fait des martyrs entrés dans la légende, ce à quoi ne s'attendait pas le président Vargas qui avait ordonné leur extermination. Vargas qui, dès 1936, déclenche au Brésil une véritable chasse aux sorcières suite au soulèvement vite réprimé de militaires brésiliens affiliés au Parti communiste. L'écrivain Graciliano Ramos est interné sans procès au bagne de l'île Grande. Le leader communiste Luis Carlos Prestes et son épouse Olga parviennent à se cacher un moment avant d'être arrêtés le 5 mars. Luis Carlos Prestes est condamné à 16 ans de prison. Olga, allemande d'origine, juive et communiste, est livrée à la Gestapo au port de Rio, sous la supervision de Filinto Müller, le sinistre chef de la police. Elle est déportée le 18 octobre, alors qu'elle est enceinte de 7 mois. Internée à son arrivée au camp de Ravensbrück, elle est transférée à Bernburg, où elle est gazée en 1942. Elle aussi est entrée bien tristement dans la légende. Un livre et un film raconteront en 1984 son destin tragique.

Au mois de septembre 1937, la venue au Brésil de Pablo Casals bouleverse les mélomanes. Le violoncelliste a dû s'exiler dès le début de la guerre civile en Espagne, et il est devenu un héros de la lutte contre tous les fascismes. En novembre 1936, il avait enregistré à Londres le Kol Nidrei de Max Bruch, dont nous entendions la première partie sous la direction de Sir London Ronald. Au Brésil, les événements se précipitent. Le 10 novembre 1937, la République est enterrée. Vargas s'arroge tous les pouvoirs et proclame l'instauration de l'État nouveau, ou Estado Novo. Si le terme est emprunté au dictateur Salazar, Vargas, contrairement aux Portugais, veut faire de sa dictature un moteur de la modernité. Il commence par annuler l'autonomie des États et par interdire tous les partis politiques, y compris le parti pro-nazi. Les murs et les façades dans les États du Sud où la population germanique est importante et où jusqu'alors les croix gammées et les drapeaux allemands fleurissaient sont nettoyés. Tout est bien ambigu ces années-là. Malgré l'interdiction du parti, plusieurs communistes notoires ne sont pas arrêtés. C'est le cas de l'écrivain Jorge Amado, de l'architecte Oscar Niemeyer, du peintre Portinari ou de Carlos Drummond de Andrade. Par contre, le maire de Rio, Pedro Ernesto, et son collaborateur Anísio Teixeira, ceux-là même qui avaient porté à bout de bras le projet d'éducation populaire, sont arrêtés. Jorge Amado dira, et c'est un euphémisme, que le régime de Vargas, c'est la chose la plus difficile à comprendre au Brésil.

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1: L'andante du 6e quatuor de Villa Lobos par le Hollywood String Quartet. Getúlio Vargas reste aujourd'hui encore un personnage sujet à bien des polémiques. Et comment comprendre l'engagement de nombreux communistes à côté? Manuel Correa do Lago tente de démêler cette

chevaux bien complexes. C'est très curieux de penser qu'une des choses qui ont été le plus associées au gouvernement Vargas, qui disons à la dictature qui s'est vraiment établie à partir de 1937, donc le Estado Novo de Vargas, qui est le Cantorfeonico de Villa-Lobos, quelque chose qui a été créé sous l'inspiration d'Anísio Teixeira. La grande concentration dans le stage de Vasco da Gama, 40 000 élèves de toutes les écoles de Rio chantant ensemble. C'était un rare moment d'ordre démocratique au Brésil, mais disons, cette image a collé de manière très tenace à ce Villa-Lobos, et de la même manière que Niemeyer ou Portinari ont indirectement été associés à des événements promus par le gouvernement brésilien. Par exemple, le pavillon Brésil à la foire de New York à 1939, c'est Niemeyer, Costa et Portinari. La musique de Villa-Lobos, qui était tout à fait apolitique. Il acceptait ses communistes. Il faut constater qu'il y a eu des persécutions horribles, il y a eu des choses atroces. Il y a le fameux cas de Olga Prestes, enfin... Il y a un personnage assez affreux dans cette période qui est le chef de police Filinto Müller. Ceci dit, et ça ne diminue en rien la gravité des atrocités qui ont été pratiquées, mais le fait que les gens les plus capables du Brésil, même s'ils étaient de gauche, en fait, ils étaient en ce moment-là mobilisés dans les divers départements d'État brésiliens. C'est un fait assez unique.

Valse da Esquina numéro 2, une valse au coin de la rue de Francisco Mignone par Sergio Barcelos. L'historienne française Armelle Enders résume bien les paradoxes de l'état nouveau de Vargas. Malgré la censure tatillonne, explique-t-elle, ce n'est pas un état totalitaire ni entièrement fasciste car il ne s'appuie pas sur un parti unique et sa politique culturelle reçoit l'adhésion de nombre d'opposants. Mais il faut bien le dire, pour les dissidents déclarés, la vie est très compliquée. C'est le cas pour Oswald et Mario de Andrade à São Paulo, même s'ils s'engagent officiellement d'une manière ou d'une autre dans le développement de la culture. Vu du dehors, le Brésil n'est qu'énergie et progrès. Pour l'écrivain autrichien Stefan Zweig, qui s'y est exilé, c'est alors la terre de l'avenir.

C'est le titre de son livre paru à Rio le 1er août 1941. Et il salue les aspects très positifs du gouvernement, notamment la reconnaissance officielle du métissage comme fondement de la nation brésilienne. Et il ajoute à toutes les forces du Brésil encore inconnues, une nouvelle s'est jointe dans les dernières années, la conscience nationale. Le Brésil a appris à penser aux mesures d'avenir, et l'homme qui vit dans ce pays sent au-dessus de lui le battement puissant de ses ailes. Stefan Zweig étonnera beaucoup l'écrivain français Georges Bernanos, installé là-bas depuis peu et ardent opposant à Vargas, par son pacifisme à toute épreuve en pleine guerre mondiale, lors de leur rencontre si amicale, si émouvante, dans le Minas Gerais, peu avant le suicide de l'écrivain autrichien en février 1942. Quand le président Vargas, engagé dans l'industrialisation du pays, entame en 1938 des négociations avec les Américains, le philosophe français Jean Mogoué, compagnon de Lévi-Strauss à São Paulo, raille ce chef d'État qui, dit-il, danse alors la samba, un pas vers les États-Unis et un autre vers l'Allemagne et l'Italie.

Odaline de la Martinez dirigeait ici son ensemble Lontano dans la fantaisie brésilienne de Francisco Mignone. À São Paulo, la vie culturelle a pris un nouvel élan. Mario de Andrade a convaincu le gouverneur, pourtant très conservateur, de soutenir financièrement l'orchestre symphonique et de fonder un nouveau chœur professionnel. Le pianiste français Alfred Cortot, en tournée au Brésil, écrit lui-même à ce gouverneur pour lui exprimer son admiration envers le jeune compositeur de 28 ans, Camargo Guarnieri, qui obtient du coup une bourse du département de l'éducation pour se

perfectionné. Guarnieri part donc à Paris, mais auparavant, il écrit en 1937 une œuvre qu'il intitule « Flor di Tremembe », la fleur de Tremembe. C'est ainsi qu'il désigne affectueusement sa deuxième épouse, Anita Queiroz, qui est née dans cette petite bourgade au nord de la ville, où un quartier s'appelle d'ailleurs la Vallée des Fleurs. Il lui dédie cette musique qu'il sous-titre « Choru ». Il introduit dans l'ensemble orchestral plusieurs instruments populaires, comme la petite guitare ou cavaquinho, instrument essentiel des orchestres de chorus. L'œuvre est créée au retour du couple de Paris en mai 1940 à l'école de musique de Rio. Le succès public est tel qu'elle est bissée et qu'elle obtient le prix de la musique de l'État de São Paulo. Et le musicologue Andrade Murici parle d'elle comme d'une petite musique de nuit telle qu'en composait Mozart ou Haydn. Le choru, précise-t-il, est une musique d'inspiration libre, avec parfois une section improvisée, en quelque sorte une musique bossa, comme on désigne aujourd'hui cette technique populairement. Tiens, une des toutes premières fois qu'on utilise le terme bossa au Brésil pour désigner une nouvelle tendance musicale. Flor di Tremembe lorgne aussi plus d'une fois avec humour du côté du jazz nord-américain.

L'ensemble mexicain La Camerata de las Américas, dirigé par Joel Zax, dans cette Flor di Tremembe de Camargo Guarnieri. Au Brésil, en 1938, le 1er mai est fêté officiellement par l'Estado Novo, tout comme l'anniversaire du président, qui à cette occasion prend l'habitude de s'adresser aux masses, comme il dit, par l'apostrophe « travailleurs du Brésil ». Le 13 mai, au Théâtre municipal de Rio de Janeiro, on célèbre par un grand concert le cinquantenaire de l'abolition de l'esclavage dans le pays. Et en juillet, la cantatrice Marianne Anderson est accueillie en véritable héroïne de la cause des Noirs aux États-Unis. Elle donne 4 récitals au Théâtre municipal et reviendra très souvent. Villa-Lobos la rencontre et il compose pour elle, 3 ans plus tard, son poème de Itabira sur le texte de Carlos Drummond de Andrade, « Voyage au sein de ma famille ». Dans le désert d'Itabira, l'ombre de mon père m'a pris par la main. Mais il ne disait rien. Et nous avons marché longtemps, jusqu'à cette rue qu'il traversait autrefois à cheval, au galop. Il y avait même ici une maison. On a ouvert alors des malles, on a réveillé des souvenirs violents, et je lui ai crié « Mais parle-moi !» Mais il a gardé le silence.

La mezzo-soprano afro-brésilienne Maura Moreira, le National Orchestra de Washington sous la direction de Walter Händel, dans cet extrait du poème de Itabira de Villa-Lobos, enregistré ici sur le vif en 1968. Et voilà que le Mexique revient encore au Brésil, décidément, parce que le boléro mexicain n'a pas dit son dernier mot. En début d'année 1936, deux ténors débarquent à Rio, Alfonso Ortiz Tirado et Pedro Vargas. Tous deux ont fait des triomphes à Buenos Aires et leurs voix sont familières aux auditeurs des radios brésiliennes. En mai 1936, Pedro Vargas est engagé par la radio Tupi de Rio de Janeiro pour des concerts en public dans son grand studio. Et c'est l'écrivain mexicain Alfonso Reyes, ambassadeur au Brésil, qui le présente aux auditeurs venus en masse. Pedro Vargas chante ses plus grands succès, dont le fameux Un viejo amor, où sa voix fait merveille. Un ancien amour, ça ne s'oublie jamais.

Pedro Vargas fait alors plusieurs allers et retours à New York où sa réputation n'est plus à faire et où il est accueilli par des salles combles. Mais il revient chaque année au Brésil. En 1939, c'est la consécration quand il chante en novembre et décembre devant le public très sélect du prestigieux Casino d'Urca, alors à l'apogée de son histoire. Une superbe salle ouverte en 1933 dans un ancien hôtel de luxe sur cette petite plage de Rio. Il aime chanter avec de grands chanteurs populaires brésiliens, comme la guitariste et chanteuse Olga Coelho, et surtout, celle qui va devenir l'une des artistes les plus aimées et les plus admirées du public ces années-là, Dalva de Oliveira, fascinée par lui quand elle l'a entendu pour la première fois. Dalva sera l'une des plus grandes interprètes brésiliennes de musique hispanique.

0: C'est sur la voix de Dava de Oliveira et sur son grand succès Segred ou Le Secret que nous nous quittons aujourd'hui. Avec aussi un grand merci à Manuel Correa do Lago pour son soutien et sa complicité passionnée lors de mon séjour au Brésil. Rendez-vous donc dans le prochain épisode de Carrefour des Amériques, une émission des médias francophones publics réalisée par Béatrice Trichet, à la technique Pierre Monteil, attaché de production Nelly Portal. On peut bien sûr écouter ou réécouter cette émission en podcast.
1: Chopin, notre ami romantique.
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10: Bonjour à tous et bienvenue au concert. Alors comme toute la semaine, nous sommes cet après-midi au Festival de Radio France à Montpellier, salle Pasteur du Corum, pour un moment de musique baroque, mais pas que, en compagnie de Salomé Gasselin et de son Kern Consort, marié pour l'occasion au compositeur, arrangeur et joueur de guitare et de zarbe Kevin Seddiki, dans un programme intitulé Prism, programme très spécial, qui mêle des fantaisies de Purcell, type pic du consort de viol à l'anglaise et des arrangements du pianiste de jazz Keith Jarrett. Avant de vous en dire plus sur le programme, je voudrais d'abord dire à quel point je suis très heureux, en passionné de consort que je suis. J'ai eu l'occasion de vous en parler longuement lundi matin dans l'été classique. On a fait toute une espèce de petit panorama de l'art du consort. Eh bien, je suis très heureux de saluer la

naissance de ce nouveau qu'on sorte de viol fondé récemment par Salomé Gasselin, gambiste merveilleuse et très inventive, révélation soliste instrumentale aux Victoires de la musique en 2024. Elle pratique le consort, cet art de la conversation à plusieurs viols typiquement élisabétains depuis longtemps, et donc elle a donné naissance tout récemment à ce consort de viol appelé le Kern Consort. Alors à travers ce programme, Salomé a voulu tenter un mariage original, celui de la musique de Purcell et de celle de Keith Jarrett, deux musiques qui l'ont toujours passionné, qui l'ont toujours nourri. Elle a donc proposé à Kevin Siddiqui, improvisateur, guitariste, percussionniste qu'elle admire, de composer ensemble ce Prism, du nom d'une œuvre de Keith Jarrett. Purcell et Jarrett reliés par des fragments recomposer, improviser de manière à faire apparaître la continuité qui relie toutes ces musiques, précise Salomé Gasselin, qui relie une écriture contrastée et colorée. On va commencer avec l'intro du concert de Paris de Keith Jarrett en 1988, et puis viendra la Pavane de Purcell, dont on entendra ensuite la splendide fantaisie numéro 5, puis fragment 2 de Kevin Siddiqui et Adrian Delmer, et puis enfin la fantaisie numéro 2 de Purcell, la chanson Come Live With Me and Be My Love, suivie d'un bis de Keith Jarrett issu du concert de Tokyo. Tous les arrangements sont signés Kevin Siddiqui et Adrian Delmer. Je précise bien sûr que vous pouvez retrouver tous les titres dans l'ordre du concert sur le site internet de France Musique à la page du concert de l'après-midi. Mais direction tout de suite le festival de Radio France Occitanie Montpellier, où nous attendent Kevin Siddiqui à la guitare et aux arbres, et le Kern Consort composé des gambistes Salomé Gasselin, Garance Boiseau, Louise Bouedo et Alexandre Tessonnière de Gramont. Très bon après-midi à tous sur France Musique.

Bonsoir. On est ravis de vous proposer ce programme qui fait se rencontrer la musique de Purcell et de Keith Jarrett. On a créé ce programme il y a quelques mois et on est vraiment, vraiment, vraiment très heureux d'être ici avec vous cet après-midi. Vous avez ici tous les instruments de la famille de la viole de gambe présents, quasiment tous. Donc le ténor, le dessus, le violon, la basse et l'instrument qui était joué avant, le quinton, qui est une sorte de violon, viol de gambe. Et on peut dire que Kevin à la guitare est un peu notre cousin, puisque la viol de gambe n'est qu'une guitare avec un archet, disons ça simplement. On voulait vous expliquer la genèse de ce projet. On trouve beaucoup de similitudes entre les musiques de Jarrett et Purcell, qui ne se sont évidemment jamais rencontrées, mais on cherche à vous montrer un peu les liens grâce aux liens qu'eux-mêmes peuvent avoir avec les folklores, le lyrisme, la trance aussi, qui est présente dans les deux musiques et dans les langages différents. Je vous souhaite un bon concert.

0: Le Kern Consort de Salomé Gaslin avec le guitariste et joueur de zarbe Kevin Siddiqui. C'était la première partie de ce programme Prism qui mêle des fantaisies de Purcell pour consort de viol et puis des arrangements de pièces de Keith Jarrett ainsi que des compositions de Kevin Siddiqui et d'Adrien Delmer. Le détail de toutes les œuvres une par une sur le site du concert de l'après-midi.
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0: Alors, deuxième partie tout de suite de ce voyage à travers les époques qui mêle Purcell et Keith Jarrett avec maintenant la chanson Answer Me My Love de Gerhard Finkler, compositeur allemand de musique légère du XXe siècle, là aussi qui a été arrangé pour consort. Et puis on reviendra à Purcell avec sa fantaisie numéro 7 pour consort de viol avant de retrouver Keith Jarrett et sa chanson Prism, le prisme qui a donné son nom au programme. Et pour refermer ce concert, Country, un autre titre de Keith Jarrett, on retrouve tout de suite Sal Pasteur au Festival de Radio France à Montpellier, Kevin Siddiqui à la guitare et aux arbres et le Kern Consort de Salomé Gaslin.

Le Kern Consort, constitué de Salomé Gasselin, Garance Boiseau, Louise Bouedo et Alexandre Tessonnière de Gramont à la viole de gambe. Un Kern Consort qui dialoguait cet après-midi avec Kevin Sedicki, guitare et zarbe. Kevin qui a aussi signé les arrangements pour cet effectif original de chansons de Keith Jarrett. C'était la deuxième partie de ce voyage intitulé Prism, avec successivement la chanson de Handsome May My Love de Gerhard Finkler, une fantaisie, la fantaisie numéro 8 de Purcell, Prism et Country, deux chansons de Keith Jarrett. Et bien évidemment que nos artistes avaient préparé quelques bis, à commencer par une compo de Kevin Sedicki, Rising Reflection.

Rising Reflection de Kevin Siddiqui, interprété par le Cairn Consort et Kevin lui-même à la guitare. Et pour terminer, en deuxième bis, retour à la source du répertoire du Consort, Purcell, dont voici la chanson A New Scotch Tune.

0: pour le Cairn Consort et Kevin Sedicki. Ainsi se referme ce concert donné le 8 juillet dernier au Festival de Radio France à Montpellier. La prise de son était signée Benjamin Vignal et Corentin Bailly. Réalisation Claire Lagarde.
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0: Merci d'être avec nous sur France Musique. 15h07, à suivre à 16h, la saga Frédéric Chopin. Mais pour l'instant, quelques extraits d'un concert souvenir du Festival de Radio France qui remonte à 2022 avec le chœur de chambre Les Éléments et l'ensemble Les Ombres au programme de la belle musique anglaise de la Renaissance au baroque pour poursuivre un peu dans la même émotion que le concert qu'on vient d'entendre. On va commencer avec If You Love Me de Thomas Tallis, suivi de Laudibus in Sanctis de William Byrd. Et puis on retrouve trouvera Purcell avec le psaume Lord, How Long Will Thou Be Angry, suivi des prières Remember Not, Lord, Our Offenses et de Hear My Prayer, O Lord. Joël Subiette dirige Les Éléments et Les Ombres sur France Musique.

L'ensemble, le chœur, les éléments et les musiciens des ombres dirigés par Joël Subiette. On a entendu successivement If You Love Me de Thomas Tallis, Laudibus in Sanctis de William Byrd et puis quelques œuvres de Henry Purcell. Lord, How Long Will You Be Angry, Remember Not Lord Our Offenses and Hear My Prayer, Oh Lord. On va refermer ce concert avec le Dixit Dominus de Handel, un psaume royal, l'un des plus célèbres de la liturgie chrétienne dans le Nouveau Testament, un psaume que les catholiques chantent habituellement pour les vêpres du dimanche et pour la fête du Saint-Sacrement. Il raconte comment le roi David, roi d'Israël, tient son pouvoir de la puissance de Dieu. C'est un psaume d'intronisation où l'on voit le roi prendre place sur le trône à la droite de Dieu, puis recevoir le sceptre et l'assurance divine de vaincre ses ennemis. Alors pas étonnant que ce psaume ait inspiré de nombreux compositeurs comme Handel. Intensité expressive hors normes, contraste de texture, d'effectif, de style. Tous les effets pyrotechniques sont dans ce psaume, dès l'introduction orchestrale et puis le chœur d'ouverture. Il faut dire qu'on est en 1707 et Handel, le luthérien, entame un voyage de 3 ans à Rome, en Italie. Il a besoin de protecteurs. Il rencontre plusieurs grandes familles romaines, les Pamphili, les Colonna et autres Ottoboni. Et il faut les impressionner, ces grands prélats de l'église catholique romaine de la contre-réforme, surtout à une époque où à Rome, l'opéra était interdit. C'est donc ces psaumes qui prenaient le relais, qui devenaient des joyaux de théâtralité. Voici ce Dixit Dominus avec toujours les éléments et les ombres, dirigé par Joël Subiette.

0: Dirigé par Pierre Bleuze, dans quelques instants, la saga Frédéric Chopin. Merci à toute l'équipe du jour, Maxime Laporte, Étienne Rouche, YouTube Diego Aclopez. Très bonne fin de journée sur France Musique, à demain.
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0: Très bonne fin d'après-midi sur France Musique tout de suite, Frédéric Chopin.
6: En se renfermant dans le cadre exclusif du piano, Chopin a fait preuve d'une des qualités les plus essentielles à un écrivain.
7: Chopin est un pur créateur, comme une plante merveilleuse enfermée dans sa serre.
8: Il y a un charme qui se dégage de sa personne. Il y a un beau bouquet de fleurs parmi les bouquets de fleurs qu'il adore.
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0: Lorsqu'il arrive à Paris à l'automne 1831, Frédéric Chopin n'a que 21 ans. Il a fui une Pologne en révolte et un pays brisé, laissant derrière lui famille et amis. Mais dans la capitale française, il découvre un monde foisonnant, celui des salons, des artistes, des écrivains et des virtuoses. Et très vite, son talent singulier va séduire l'élite musicale et littéraire. Mais derrière ce succès mondain se devine déjà la fragilité, celle d'un exilé que la nostalgie et la maladie ne quitteront plus.
1: Pascale Fautrier, écrivaine.
2: Lorsque Chopin arrive à Paris, il arrive quand même précédé déjà par une réputation viennoise. Et il est recommandé par certains grands personnages de cette scène viennoise. Mais ça va pas être si simple que ça malgré tout. Pourquoi ? Alors, il y a une ambiguïté dans la réputation de Chopin à l'époque. Est-il un virtuose du piano ou est-il un compositeur ? Alors, dans sa ville natale, il est déjà reconnu, je dirais comme les deux, mais déjà comme un compositeur. Et va devenir éclatant le fait que son jeu de piano est relativement faible devant de grandes salles. Alors en même temps, son jeu est admiré par les artistes et les dames parce qu'il est très délicat et qu'il a une subtilité absolument extraordinaire. Et en même temps, c'est un jeu quand même un peu faible pour de grandes salles.
1: Rosalba Agresta, musicologue.
3: Chopin ne recherche pas l'exploit physique, il cherche la beauté du son. Il va jusqu'à ausculter son piano pour produire un son qui est très beau. Et d'ailleurs, cette délicatesse, cette finesse de la sonorité lui a été reprochée.
1: D'après l'opinion générale, mon jeu a été d'une sonorité trop faible, ou plutôt trop délicate pour des auditeurs accoutumés, comme ceux d'ici, à entendre les artistes défoncer leur piano. Je m'attends d'autant plus à trouver ce reproche dans les journaux que la fille d'un des rédacteurs tape terriblement sur son instrument. Cela ne fait rien. Il est impossible qu'il n'y ait pas quelques mets. Et je préfère celui-là à m'entendre dire que je joue trop fort.

quelque part un trac fou, un trac extraordinaire. Et au fond, il aime pas se produire devant d'immenses salles. Il pense que la musique doit se jouer devant un cercle d'intimes.

0: sentir par le corps à qui on s'adresse et il doit y avoir une réciprocité dans ce qui est donné. Il doit recevoir en retour les échos de ce qu'il a donné. Donc pour lui, c'est très très important cette proximité physique.
1: Tu ne saurais t'imaginer quel martyre on subit pendant les 3 jours précédant celui où l'on doit jouer en public.

0: Chopin gardera toute sa vie une profonde réticence à se produire en concert. Pour déployer son art, il a besoin d'intimité, de la lumière tamisée d'un salon, du murmure feutré d'une conversation. À Paris, cela lui sied à merveille. Il fréquente les milieux les plus raffinés, les salons les plus recherchés. Sa réserve, son éducation exemplaire et son raffinement y font merveille. Il s'entoure alors d'amitiés brillantes, Franz Liszt, Auguste Franchomme, Félix Mendelssohn, Charles-Valentin Alcan ou encore Hector Berlioz.
1: Jean-Yves Clément, écrivain.
2: Tout le monde se rencontre les uns les autres à l'époque sur des salons. Tout ça, c'est une espèce de bonbonnière où tout le monde rencontre tout le monde et où les couples se forment dans un espace très restreint. Les génies se rencontraient chez les génies. C'était des salons qui avaient une vocation, d'ailleurs, qu'ils appelaient humanitaire, parce qu'il y avait ce côté déjà humanitaire. Pour nous, ça voudrait dire aujourd'hui plutôt humaniste. Il y avait l'idée qu'on était là aussi pour transmettre le beau, le bon, la parole vraie, la parole philosophique, la pensée, la poésie, et que c'était pour eux comme une mission humanitaire.
0: Georges Sand.
3: Il était l'homme du monde par excellence. Non pas du monde trop officiel et trop nombreux, mais du monde intime, des salons de 20 personnes, de l'heure où la foule s'en va et où les habitués se pressent autour de l'artiste. C'est alors seulement qu'il donnait tout son génie et tout son talent. Toutes ces choses sublimes, charmantes ou bizarres qu'il savait tirer de lui-même faisaient de lui l'âme des sociétés choisies.
4: À Paris, Chopin côtoie le monde artistique, en général le monde musical, bien évidemment. Donc Liszt, Mendelssohn, Berlioz, il côtoie des chanteurs, il côtoie Franchomme, le violoncelliste, qui est son plus cher ami français, et Delacroix, le peintre.
5: Paris, c'est tout ce que l'on veut. À Paris, on peut s'amuser, s'ennuyer, rire, pleurer, faire tout ce qui vous plaît. Nul ne vous jette un regard, car il y a des milliers de personnes qui font la même chose, et chacune à sa manière. Je ne sais s'il n'y a nulle part plus de pianistes qu'ici.
0: Après de nombreux combats et des batailles mémorables, l'insurrection de Varsovie est écrasée par les troupes russes. Chopin sombre alors dans le désespoir. Mais certaines circonstances favorisent son acclimatation à Paris, a commencé par la grande émigration polonaise qui suit la défaite. Près de 6000 Polonais, pour la plupart issus de l'aristocratie et des milieux intellectuels, trouvent refuge en France. Parmi eux, Chopin retrouve une patrie de substitution, un cocon au cœur de l'exil.
6: L'identité polonaise est évidemment très très menacée.
5: Michel Pazdrow. Journaliste.
6: Les Polonais, pour garder en quelque sorte la mémoire vive du pays, c'est-à-dire la culture, la religion, l'histoire, pour sauvegarder l'essentiel, sont partis à l'étranger. Donc la grande émigration, le 19e siècle, est un âge d'or pour les créateurs qui créent à l'étranger. Chopin est le symbole du créateur polonais qui crée en France. C'est-à-dire que toute la culture, l'histoire, la religion polonaise sont perpétuées grâce à ceux qui sont partis.

Chopin va être reçu par l'aristocratie polonaise en exil, qui va jouer un grand rôle. Et ce qui va jouer un grand rôle également, c'est que cette Pologne martyre des Russes, elle est une héroïne à Paris. Et donc il y a l'aura de ce martyr de la Pologne qui est très important dans les

0: milieu bohème parisien.
1: Chopin fréquente l'hôtel Lambert, devenu le principal centre culturel, politique et social de la Pologne en exil. Il rejoint la Société littéraire polonaise et soutient activement la Société de la charité des dames polonaises. Présent aux bals, aux réunions patriotiques, aux soirées mondaines, il est unanimement admiré. Dans cette communauté d'exilés, tous s'accordent à reconnaître en lui un génie et une fierté pour la nation polonaise.
2: Chopin est bien portant et vigoureux. Il tourne la tête à toutes les femmes et rend jaloux tous les maris. Il est à la mode.
3: Pascal Fautrier, écrivaine.
4: Il a ce désir d'ascension sociale, il a le désir d'être dans les salons. Il adore le luxe, il adore le raffinement. Il a besoin de ce luxe, peut-être aussi parce qu'il est un homme malade, un homme tout de même assez fragile. Il faut absolument qu'il gagne sa vie. Donc c'est presque une question vitale d'être aussi accepté et admis dans ces salons aristocratiques. Et puis il a des problèmes d'argent, hein. Malgré le fait qu'il arrive à avoir des fleurs fraîches dans son salon, ce qui coûte un certain prix à l'époque. Tout d'un coup, il est capable de liquider tout le peu d'argent qu'il a pour refaire son appartement et pouvoir justement recevoir ses amis. Voilà, donc il se met en danger aussi tout le temps.

0: Très rapidement, la renommée de Chopin s'impose. Son nom rejoint bientôt ceux des plus grandes figures musicales d'Europe. Dans le même temps, il devient l'un des professeurs les plus recherchés de Paris. La musique, encore réservée à une élite, lui assure une position enviée au cœur des cercles les plus cultivés et les plus fortunés.
1: Claude Dufresne.
2: Tous les parents des jeunes filles du monde voulaient absolument que Chopin leur donne des leçons, parce que c'était le grand chic d'avoir Chopin comme professeur de piano.
1: Marie-Paul Rambaud.
3: Il est certain que Chopin doit son aisance financière à ses leçons. Une grande partie de ses revenus viennent des leçons qu'il donne à ses élèves. Alors il a deux types d'élèves. Il a les élèves qui sont de vrais musiciens. Et il a aussi toute une partie de sa clientèle qui est constituée d'adorables miss et de belles comtesses.
1: Cédric Thiberguien, pianiste.
4: Il enseignait à des personnes de niveaux très différents. Et ça, c'est assez intéressant. Il n'a pas enseigné seulement aux meilleurs pianistes du 19e siècle. Il avait aussi des gens, alors amateurs, je ne sais pas, mais qui avaient des moyens un petit peu plus limités. Et donc, ça, j'aime bien cet aspect-là, parce qu'on sent que finalement, ce qui l'intéressait, ce n'était pas forcément le côté spectaculaire, mais c'était plus la base, effectivement, de l'enseignement. Et d'ailleurs, les conseils qu'il donne pourraient tout à fait s'appliquer vraiment à comment commencer le piano. Et j'aime bien ça que le grand Frédéric Chopin ait pu donner des cours à des gens qui n'étaient pas forcément le futur Franz Liszt. Et je pense que c'est un aspect de sa personnalité qui est touchant. Après, bon, il y avait aussi l'aspect matériel. Je veux dire, quand on donne des cours, on est payé. Mais je pense qu'il était vraiment très intéressé de voir comment est-ce que les différents pianistes avaient forcément des approches physiques différentes de l'instrument et comment est-ce qu'ils pouvaient, par ses œuvres et par ses écrits, influencer un tout petit peu.

Ce séjour à Paris qu'il croyait jusqu'ici provisoire prend un autre sens lorsqu'il obtient la possibilité de régulariser sa situation et de demander un passeport aux autorités russes, désireuses de voir revenir les exilés. Contre toute attente, Chopin refuse et choisit Paris comme refuge des

0: définitif. Il devient alors ce qu'il est encore aujourd'hui, un musicien sans frontières et le plus français des compositeurs polonais.
1: Pascal Fautrier.
2: Il va refuser d'avoir un passeport russe. C'est très curieux parce que sa famille est restée en Pologne. Et le fait, au fond, de refuser ce passeport russe, ce qui va se passer, c'est qu'il ne pourra jamais revenir en Pologne. Cette décision, au fond, de renoncer à la possibilité de revenir en Pologne, et d'une certaine manière, presque du coup, à la possibilité d'être polonais, dans la mesure où être polonais à l'époque, c'est-à-dire avoir un passeport russe, ça aussi, c'est un peu la marque de son ambivalence.
1: Jean-Yves Clément, écrivain.
3: S'il l'a pas fait, à mon avis, c'est pas juste parce qu'il voulait pas collaborer avec l'ennemi. C'est simplement qu'une page était tournée, qu'il était finalement un peu à moitié chez les siens avec son ascendance française et qu'il se trouvait bien en France et que la Pologne c'était loin et que la Pologne lui servait justement à fantasmer. Exil est une chance, est une grâce pour un créateur, évidemment. Et le 19e en sait quelque chose.
2: Ce qu'il va cultiver, c'est pas tellement la nostalgie de la Pologne réelle, c'est une Pologne imaginaire. Au fond, c'est une Pologne parisienne. Sa patrie, à partir d'un certain moment, ça va être ni vraiment la France, il sortira jamais français de cœur, ni la Pologne qui n'existe plus mais qui n'est pas encore morte. Cette Pologne, ça va être la Pologne parisienne. Ça va être une Pologne imaginaire. Et je pense que sa vraie patrie, c'est cette Pologne en exil.
1: Claude Dufresne.
4: Le fait qu'il soit vraiment assimilé à Paris, vraiment enfoui dans la vie parisienne, ne l'empêche pas de penser beaucoup à la Pologne. Et il fréquente beaucoup de Polonais, les Polonais de Paris, il y en a beaucoup qui sont en exil, il correspond beaucoup avec ses amis polonais de jeunesse, et notamment avec la famille Wodzinski, puisque quand il était enfant, les trois fils Wodzinski étaient pensionnaires chez son père, Nicolas Chopin, et ils avaient une sœur qui s'appelle Maria, et cette sœur aime beaucoup la musique. Elle a été la compagne de jeu de Frédéric jadis, et elle envoie un jour musique à Chopin, et il écrit « Cela m'a causé un plaisir inexprimable, et le soir même, j'ai improvisé sur le joli thème de cette petite Maria, avec qui nous jouions à cache-cache à travers les chambres de la maison. Bah, » aujourd'hui, Maria a 17 ans, elle ne joue plus à cache-cache, si ce n'est avec les chœurs de ses admirateurs, parce qu'elle en a beaucoup.

0: Désireux de revoir la jeune Maria, Chopin se rend à Dresde, où réside la famille Wodzinski. Ce séjour marque le début d'une brève idylle. Il lui demande sa main, mais avant même que le père de Maria ne donne sa réponse, Chopin doit déjà repartir pour Paris.
1: Chopin demande à Maria de l'épouser et la jeune fille y consent. La comtesse Wodzinska donne sa bénédiction, mais à condition de ne pas en parler trop tôt à son mari, elle se charge de le préparer. Et c'est justement de ce côté-là que ça va achoper, parce que le mari, d'abord, lui aussi a des préventions contre les musiciens. À cette époque-là, il est vrai que la carrière de musicien est à risque. Et puis surtout la santé de Chopin, qui donne déjà des signes alarmants. On ne sait pas qu'il est atteint de tuberculose. Enfin, on peut s'en douter. Alors, le père Wodzinski va s'y opposer carrément. Et Maria, docile, ne va pas faire de résistance. Et les lettres que Chopin reçoit sont de plus en plus évasives, sont de plus en plus ternes. Et quant à lui, ben, il est toujours le même. Il n'ose pas insister, il n'ose pas se défendre, il se referme sur lui-même. Il réunit les lettres de Maria, il les met dans une enveloppe. Et il écrit sur l'enveloppe en polonais ces deux seuls mots qui traduisent bien sa détresse intime, « Moja bieda », qui signifie « mon malheur ». Sans doute, l'abandon de Maria a-t-il creusé dans son cœur une blessure douloureuse, mais il a aussi ouvert à son inspiration un nouvel horizon. Et puis surtout, ce dont il ne se doute pas, c'est qu'il est au seuil du grand amour de sa vie, il est au seuil de sa rencontre avec George Sand, et avec elle, ça va être un climat tout à fait différent, beaucoup plus réel, beaucoup plus réaliste, et en même temps, beaucoup plus énamouré que celui qu'il a connu avec la jeune Maria.
2: Cédric Thiberguin.
3: Chopin a été un amoureux comme n'importe quel adolescent ou jeune adulte, et l'histoire est venue un tout petit peu fracasser tout ça, et je trouve que ça se sent un tout petit peu dans sa musique. Sa musique est une musique

amoureuse, mais avec toujours une forme de retenue, avec une forme, pas vraiment de distance, mais une forme presque de mélancolie, de regret d'un amour qui n'aurait pas vraiment pu se faire. Une forme d'amour qu'il aurait bien aimé, peut-être un amour plus simple, encore une fois, on en revient à cette idée, peut-être qu'il aurait aimé avoir une vie normale en Pologne, un amour normal en Pologne, et que tout ce qui est arrivé par la suite, ça reste quand même toujours en opposition par rapport à cet événement de l'exil.

0: C'est dans le salon de Marie Dagout, maîtresse de Franz Liszt, que Chopin va rencontrer celle qui va bouleverser sa vie, Aurore Dupin, une femme libre, indépendante, qui ne ressemble à aucune autre. Elle écrit, elle fume et elle signe ses livres d'un nom qui fait déjà scandale. Il s'agit de George Sand.
1: Leur première rencontre a lieu à la fin de l'année 1836.
2: Marie-Paul Rambaud.
1: Et cette première rencontre n'a rien de décisif. Ce n'est pas le coup de foudre. Il paraît même que Chopin a trouvé Sand antipathique.

0: J'ai fait la connaissance d'une grande célébrité, George Sand. Mais son visage ne m'est pas sympathique et ne m'a pas plu du tout. Il y a même en elle quelque chose qui m'éloigne.
1: Cela s'explique sans doute par le fait qu'à cette époque-là, ils vivent dans des univers assez différents. George Sand a 32 ans. Elle est une femme non pas libre mais libérée. Elle a en fait conquis son indépendance, elle vient d'obtenir la séparation légale avec son mari et en même temps
2: la garde de ses enfants,
1: ce qui pour elle est fondamental parce qu'elle est très mère, elle est assez mère poule. Et d'autre part, elle a aussi obtenu la jouissance de Nohant, c'est-à-dire qu'elle est entrée finalement dans une aisance financière puisque son mari disposait autrefois de ses biens. D'autre part, elle est désormais un écrivain reconnu. Et après le succès de Scandale des premières œuvres, son inspiration s'est orientée vers les problèmes de la condition féminine. On peut dire avant même que le mot n'existe qu'elle est féministe. Et puis d'autre part vers l'engagement politique, puisqu'elle se présente comme républicaine et progressiste. Chopin, lui, est plus jeune qu'elle. Il a 26 ans à ce moment-là.

elle comprend pas du tout cette femme qui est un petit peu lointaine, erratique, immobile. On dit que les traits de son visage ne bougent jamais, qui fume le cigare, qui monte à cheval comme un homme, qui a des opinions absolument sur tout, qui est un fervent soutien du socialisme naissant. Donc tout ça, au départ, le choque un petit peu, d'autant qu'elle a une réputation absolument sulfureuse, etc.

0: Claude Dufresne.
1: À l'origine, tout semble en effet séparer Frédéric de Georges. Il cultive l'élégance dans ses vêtements comme dans ses manières. Alors qu'elle porte le plus souvent des pantalons, elle affecte un comportement plébéien. Chopin, lui, se plaît dans les salons mondains, tandis que elle fréquente volontiers les gens du peuple et elle affiche des idées politiques républicaines, voire révolutionnaires. Elle est impétueuse, réaliste, il est frêle, rêveur, romantique. Elle est spontanée, parfois impudique, il est réservé, secret, refermé sur lui-même. Et alors, ce qu'elle a écrit quelques années avant de rencontrer Frédéric nous éclaire sur sa mentalité. Elle a écrit « Vivre, que c'est doux, que c'est bon, malgré les chagrins, les maris, malgré les poignantes douleurs, vivre, c'est enivrant, aimer, être aimé, c'est le bonheur, c'est le ciel ».

Je crois que pour Chopin, il y a de quoi être un petit peu effrayé. Sa conception de féminin, jusque-là, est très très traditionnelle. Il s'est cherché une épouse polonaise. Là encore, il a eu des amours, certaines Maria, qui sont pas très convaincantes à mon sens, mais qui viennent plutôt d'une sorte de désir d'avoir une jeune jolie femme polonaise. Ça, on a le cadre pas du tout avec tout ça. Hein.

0: Ce qui subjugue surtout la chère Madame Sand, c'est Frédéric, cet ange beau comme une grande femme triste. Elle le regarde beaucoup et sans doute déjà dans sa tête, il y a des projets qui se forment. Et quand elle voit ce garçon, elle est quand même très troublée. Et puis, elle est très sensible à la musique qu'elle entend.
1: George Sand.
2: Il y a un être excellent, parfait sous le rapport du cœur et de l'honneur, que je ne quitterai jamais parce que c'est le seul homme qui, étant avec moi, ne m'ait pas une seule fois, une seule minute, fait souffrir par sa faute. C'est aussi le seul homme qui se soit donné entièrement et absolument à moi, sans regret pour le passé, sans réserve pour l'avenir. Je crois que notre amour ne peut durer que dans les conditions où il est né. C'est-à-dire que de temps en temps, quand un bon vent nous ramènera l'un vers l'autre, nous irons encore faire une course dans les étoiles, puis nous nous quitterons pour marcher à terre, car nous sommes des enfants de la terre, et Dieu n'a pas permis que nous y accomplissions notre pèlerinage côte à côte. C'est dans le ciel que nous devons nous rencontrer, et les instants rapides que nous y passerons seront si beaux qu'ils vaudront toute une vie passée ici-bas.
0: Rien de plus opposé que ces deux personnages au départ. Et pourtant, l'amour qui se moque de toutes ces considérations, l'amour qui balaye sur son passage tous les obstacles, l'amour va quand même les réunir.

0: qui va les réunir. D'abord, c'est quelque chose d'un peu étrange, hein, c'est que Sand a des origines polonaises. Maurice de Saxe, son arrière-grand-père, est le bâtard du roi de Pologne. Alors, un roi de Pologne soutenu par les Russes, justement, du côté des méchants, puisque c'est lui qui avait chassé Stanislas Leszczynski, le bon roi, le bon grand-duc Lorrain de l'enfance du père de Chopin. C'est ça toute l'ambiguïté de Sand qui fait que ces deux personnages vont pouvoir se rencontrer. Sand raconte comment elle est à la fois issue d'une famille tout à fait populaire parisienne et puis elle est la petite fille d'une bâtarde de ce milieu aristocratique du XVIIIe siècle, ouvert aux idées nouvelles et aux idées révolutionnaires. Donc il y a cette ascendance polonaise et il y a l'éducation de Sand du côté de la musique. Hein. Donc elle est émerveillée par Chopin. Elle est émerveillée par, évidemment, tout ce qu'il y a d'aura de la Pologne martyre chez lui. Elle est émerveillée par sa puissance créatrice. Hein. Je pense qu'ils se rencontrent là-dessus. Lui sent aussi très vite ce rêve dans lequel Sand vit. Sand, c'est une nonne de l'art, enfin, c'est décrit elle-même comme ça. Ce sont des personnages qui se rencontrent sur un rêve d'art, sur un rêve de création et sur une puissance créatrice extraordinaire.
1: Georges et Frédéric deviennent vite inséparables. Mais leur liaison fait grand bruit. Georges Sand, déjà célèbre, est considéré comme la plus grande écrivaine d'Europe depuis Madame de Staël. Son indépendance choque et ses amours passionnés avec le musicien attisent la curiosité. Afin de fuir les ragots et préserver leur intimité, ils décident de quitter Paris, de chercher un lieu à l'écart du monde où ils pourront vivre librement.
0: Ils vont s'exiler à Majorque, ça va pas très bien réussir à Chopin sur le plan physique d'ailleurs, mais il va écrire tellement, et elle va écrire tout le temps, en faisant la garde malade très rapidement, parce qu'elle voit très bien que c'est un homme qui est en train de mourir, mais ils vont s'aider à vivre sur ce qui est fondamental pour eux, et c'est là-dessus qu'ils vont s'entendre. Il y a dans ce couple une volonté, un désir de création absolument extraordinaire qu'ils vont réaliser ensemble, qu'ils vont s'aider à réaliser et qui est absolument l'essentiel non seulement de leur relation, mais de toute la vie de Chopin.

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3: 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Tout de suite, Aurélie Moreau pour Star du Classique.
4: Bonjour à tous et merci de votre fidélité. Voici une voix qui traverse le temps, celle du ténor Fritz Wunderlich, un timbre lumineux, une clarté presque insolente, et puis cette perfection du chant qui se marie à une humanité presque désarmante. Il était né à Kusel, petite ville rhénane. Il y est né le 26 septembre 1930. Il fait ses études de musique au conservatoire de Fribourg et sa carrière ne connaît aucun balbutiement. Il est immédiatement remarqué, célébré, enregistré et heureusement car sa carrière ne durera que 10 ans. Il meurt à 35 ans en tombant dans un escalier, une chute absurde pour un chanteur qui semblait ne jamais toucher terre.

Et voilà, 5 des Dichterlieb, les amours du poète, opus 48 de Robert Schumann, interprété par cette voix magique, homogène et richement timbrée, celle du ténor Fritz Wunderlich. Alors à 25 ans, Fritz Wunderlich fait ses débuts à l'opéra de Stuttgart dans le rôle de Tamino dans La Flûte Enchantée de Mozart. Il se classe aussitôt dans la catégorie des grands interprètes de Mozart. Son Mozart est d'une limpidité absolue, le phrasé coule naturellement, la diction est nette. Il y a aussi une fraîcheur juvénile qui s'en dégage et on va donc avoir le plaisir de le retrouver au premier acte de La Flûte Enchantée de Mozart. La Reine de la Nuit va utiliser le pauvre Tamino pour retrouver sa fille, lui promettant sa main s'il la retrouve. Et voyant le portrait de la jeune femme, Tamino chante « Nul regard n'a jamais contemplé un portrait d'une si grande beauté ».

Un air chanté par le jeune Tamino au premier acte de la flûte enchantée de Mozart. Alors on se souvient qu'au printemps 1791, Mozart avait reçu une proposition d'écrire un nouvel opéra. La proposition venait de son ami et frère en maçonnerie, Emmanuel Schikaneder, une personnalité singulière, acteur de grand talent, paraît-il. On disait que dans sa jeunesse, il avait été le meilleur Hamlet des scènes allemandes. Mozart accepte volontiers la commande. Il avait toujours considéré la composition d'opéra comme son travail préféré. Et à l'instant, c'était Fritz Wunderlich qui interprétait cette flûte enchantée avec l'Orchestre Philharmonique de Berlin, dirigé par Karl Böhm, un enregistrement réalisé en 1964. Et on a beaucoup dit que Fritz Wunderlich était un bourreau de travail, et c'est certainement vrai. En 11 ans de carrière, il est passé du statut de débutant surdoué à celui de chanteur du siècle. Et la même année, toujours en 64, on le retrouvait cette fois aux côtés du Philharmonia Orchestra, dirigé par Otto Klemperer.

0: La chanson de la peine résonne dans vos âmes comme un éclat de rire. Sombre est la vie, sombre est la mort. Ce sont les vers du poète chinois Li Taipo, utilisés par Gustav Mahler en 1908 pour composer son cycle de Lieder, le chant de la terre, que nous écoutions interprété par le ténor Fritz Wunderlich, toujours avec le New Philharmonia Orchestra dirigé par Otto Klemperer. Et on va laisser derrière nous les poèmes tragiques de Li Taipo pour retrouver la légèreté viennoise et le charme facétieux d'un autre temps. Voici un air que l'on trouve au deuxième acte de La Chauve-souris de Johann Strauss. La fête bat son plein dans la riche demeure du prince Orlovski. Le prince russe s'ennuie à mourir et il n'arrive plus à rire malgré tout les fêtes qu'il organise. Et ce soir-là, Falke lui promet une bonne farce. Il a décidé de se venger de son ami Eisenstein et du mauvais tour qu'il lui avait joué il y a quelques années de ça. Pour ce faire, il a invité sa femme, Rosalind, lui demandant de venir déguiser ce qu'elle fait. Elle se fait passer pour une belle Hongroise et Eisenstein lui fait la cour.
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2: Dieser Anstand.

0: Un duo que l'on trouve au deuxième acte de La Chauve-souris de Johann Strauss. Antonia Faberg était Rosalinde, Fritz Wunderlich Gabriel von Eisenstein, et tous les deux étaient accompagnés par l'orchestre symphonique du WDR de Cologne, dirigé par Franz Marsalek.
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0: Parmi tous les chanteurs avec qui j'ai joué, nous dit le pianiste Hubert Giesen, il n'y en a qu'un seul que j'ai vraiment aimé comme un fils. C'est Fritz Wunderlich. Voilà un très beau témoignage de ce grand accompagnateur de chanteurs. Tous les deux se rencontrent au début de l'année 1963. Hubert Giesen était en train de monter dans sa voiture, garée devant la porte de service de l'opéra de Stuttgart, quand un jeune homme a couru vers lui depuis une station-service voisine. C'était Fritz Wunderlich. « Je t'ai cherché partout », lui dit-il. C'est à cause de toi que je suis venu à Stuttgart. À partir de maintenant, tu dois être mon accompagnateur. Et c'est ainsi que tout a commencé.

Le chasseur, jalousie et fierté, la couleur gentille et enfin la couleur méchante. Quatre leaders tirés du cycle La belle meunière de Franz Schubert. Et c'était évidemment la version sublime de Fritz Wunderlich avec le pianiste Hubert Giesen. Et puis en 1960, Fritz Wunderlich part à Munich où sa carrière s'envole. Il est le nouveau chanteur mozartien. Il remporte un immense succès lorsqu'il chante l'enlèvement au sérail. Et je vous propose justement d'entendre sa version de l'opéra de Mozart. Belmonte est un jeune seigneur espagnol. Il cherche à retrouver sa fiancée, Constance, capturée par des pirates et vendue. Et au troisième acte, le voilà qui chante « Oh amour, je me fie à ta force, j'ai confiance en ta puissance ».

L'air chanté par Belmont au troisième acte de l'enlèvement au sérail de Mozart, créé à Vienne le 16 juillet 1782. Alors, on se souvient de la réplique de l'empereur Joseph II faite à Mozart ce soir-là. Cette réplique est devenue célèbre. Trop beau pour nos oreilles et bien trop de notes, mon cher Mozart. Ce à quoi Mozart répond, juste autant qu'il est nécessaire, sire. Et c'était toujours évidemment la voix de Fritz Wunderlich avec l'orchestre de l'Opéra d'État de Bavière, dirigé par Eugen Jorum. Et on va retrouver cette voix de rêve, évidemment, dans un opéra que l'on doit à Smetana. Voici sa fiancée vendue qui nous raconte l'histoire à la fois tendre et grotesque de Marienka et de Yenik. Ce sont deux amoureux qui vivent à la campagne. Ils ne peuvent pas s'épouser à cause d'un accord que le père de Marienka, qui doit payer ses dettes, a conclu avec un riche fermier. Et puis voilà qu'arrive sur scène un courtier en mariage. Il manipule les uns et les autres dans son propre intérêt. Il parvient à soudoyer Yenik, mais celui-ci est malin et pour rien au monde, il ne pourrait vendre sa fiancée.

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3: Pilar Lorengar dans le rôle de Marie, Marienka, en tchèque, Fritz Wunderlich était Yannick. Hans, dans la version allemande, la basse Gottlob Frick était le marieur du village avec l'orchestre symphonique de Bamberg dirigé par Rudolf Kempe. Et nous étions au troisième acte de La fiancée vendue de Smetana.
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3: Fritz Wunderlich était un homme du tout ou du rien. On sait qu'il puisait dans des ressources qui semblaient illimitées. Il faisait tout avec une énergie et une intensité phénoménales, comme s'il savait que son temps sur Terre était limité. En somme, il brûlait la chandelle par les deux bouts, comme on dit. Et le voici à nouveau dans quelques Lieder de Franz Schubert, qui l'interprète toujours avec cette grâce infinie et cette manière très naturelle de scander le texte. Et on va commencer avec cette célèbre truite. Le poème est totalement innocent. Au début, c'est l'histoire d'une truite jaillissant de l'eau. Et puis la truite est attrapée par un pêcheur. Le poème devient alors une mise en garde adressée aux jeunes filles, les avertissant contre les hommes et leurs tentatives de séduction.

Quelle merveille, ces deux leaders de Franz Schubert, successivement la truite, Deutsche 550 et Espoir et Printemps, Deutsche 686, interprété par Fritz Wunderlich, toujours avec le pianiste Hubert Giesen, avec lequel il a beaucoup travaillé et beaucoup appris. Et en 1966, Fritz Wunderlich a enregistré l'une des plus belles versions, tout simplement, de la Missa Solemnis de Beethoven. C'est l'ultime chef-d'œuvre religieux du compositeur. C'est grâce à cette pièce qu'il va laisser paraître toute la sincérité de sa foi chrétienne. Beethoven écrit à ce propos « Mon principal dessein était de faire naître le sentiment religieux chez les chanteurs comme chez les auditeurs et de rendre ce sentiment durable. » Et je vous propose un extrait du Gloria de cette Missa Solemnis avec parmi les solistes notre

Gloria in excelsis Deo et Quitolis peccata mundi, tiré du Gloria de la Missa Solemnis en Ré majeur de Beethoven par Gundula Janowitz, Christa Ludwig, Fritz Wunderlich et Walter Berry avec le chœur de la Société des Amis de la Musique de Vienne et l'Orchestre Philharmonique de Berlin, tous dirigés par Herbert von Karajan. Et puis quelques jours avant son 36e anniversaire, Fritz Wunderlich est mort de la manière la plus stupide qui soit. Il a 35 ans en 1966, il est sur le point de faire ses débuts au Metropolitan Opera de New York en Don Ottavio dans Don Giovanni de Mozart. Et 10 jours avant son vol pour New York, il se rend chez des amis dans un pavillon de chasse. Le soir, en rentrant de la chasse, il appelle sa femme, il lui raconte sa journée. Puis il descend l'escalier qui le mène à sa chambre, c'est un escalier raide, sécurisé par une main courante, mais son lacet est défait. Il tombe, on l'emmène à l'hôpital dans un état grave et il meurt le 17 septembre 1966, 9 jours avant son 36e anniversaire.

De Lieder, de Beethoven, Résignation et enfin Adélaïde. Adélaïde, cette femme idéalisée, le texte nous dit dans les reflets de l'onde, dans la neige des montagnes, dans les nuages dorés du jour déclinant, dans l'espace étoilé brille ton visage. Et Fritz Wunderlich était toujours accompagné par le pianiste Hubert Giesen. Et on va terminer ce charmant voyage musical avec Charles Kallman et avec son opérette Le Grand Ténor. C'est l'histoire d'un planteur de tabac américain devenu millionnaire qui voyage en Europe avec sa femme Marjorie. Et lorsque Marjorie entend la voix de Roberto pour la première fois, elle tombe sous son charme. Dans le rôle de Roberto, nous écoutons l'inoubliable Fritz Wunderlich.

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1: Bonjour à toutes et à tous, bienvenue dans Retour de plage aujourd'hui, troisième et dernier voyage musical dans l'année 1976. On va faire le tour du monde ou presque et ça commence tout de suite par un pur moment de glam rock.

Je ne vous avais pas menti, c'était bel et bien un pur moment de glam rock qui nous attendait. Le morceau c'était Chrome Sitar avec une production qui intégrait justement le son du sitar dans une esthétique donc forcément franchement glam. Le groupe c'était T-Rex qui avait lancé le mouvement même avant Bowie et Roxy Music vers l'année 1971. Ici nous étions en 1976 puisque nous en sommes à notre troisième et dernier voyage donc dans cette année décidément plus riche qu'on aurait pu le croire au premier abord en ce milieu des années 70. T-Rex et son leader, le flamboyant Mark Bolan, tentent de se relancer après avoir remporté deux très grands succès en 1971 avec l'album culte Electric Warrior et en 1972 avec The Slider. T-Rex a connu ensuite des jours moins glorieux avec une série de disques sans doute moins réussis. Celui-ci, celui dont était extrait ce Chrome Sitar Futuristic Dragon, était me semble-t-il nettement plus intéressant, mélangeant soul, disco et glam rock avec une certaine énergie. Malheureusement, Mark Bolan disparaîtra l'année suivante, très précisément le 16 septembre 1977 dans un accident de voiture. Il avait seulement 29 ans. J'ai déjà mentionné précédemment donc l'une des grandes figures du glam rock, c'est évidemment David Bowie qui en 1976 lui était déjà très loin de cette esthétique dont il avait été pourtant une des incarnations les plus marquantes dans les années 72-73. Le 29 janvier 1976, il publie Station to Station, généralement considéré comme un album de transition avec un mélange de soul comme dans Young Americans, l'album précédent, et de son électronique comme dans la trilogie berlinoise à venir. À l'époque, Bowie est plongé dans l'occultisme et sa paranoïa alimentée par la cocaïne est à son comble. Ça n'empêche pas Station to Station de mériter le détour. Voici la dernière chanson de l'album, Wild is the Wind, une chanson de film signée Dimitri Tiomkin, mais la référence pour Bowie est assurément la célèbre version de Nina Simone de ce Wild is the Wind.

temps, retour de place sur France Musique, David Bowie, alors alias à l'époque de Thin White Duke, hein, c'est comme ça qu'il se faisait après, appelé après Ziggy Stardust et quelques autres pseudonymes. Donc David Bowie interprétait un vrai crooner, hein, qui savait être parfois Wild is the Wind, une chanson de Dimitri Otiomkin et Ned Washington, hein, écrite pour le film du même nom, écrit Car Sauvage est le vent de George Cukor, un thème dont Nina Simone avait produit quelques années auparavant une version iconique, hein, qui n'avait sûrement pas échappé à David Bowie. C'est dans l'album Station to Station, paru en 1976. Même si ce disque a été enregistré à Los Angeles, il ne vous aura pas échappé que David Bowie est anglais. C'est donc l'occasion de rester du côté de Londres avec une autre figure britannique célèbre et elle aussi très internationale. Je veux parler d'Elton John. En octobre 1976, le chanteur qui a déjà connu d'énormes succès fait paraître son 11e album. Il s'agit d'un double album d'ailleurs. Hein. J'en profite pour corriger une petite erreur que j'ai faite hier. Songs in the Key of Life de Stevie Wonder n'est pas un triple album que je l'avais dit, mais un double album. Parenthèse refermée. Donc un double album Blue Moves enregistré en mars de la même année après une tournée américaine exténuante selon les propres termes d'Elton John. Cela ne l'empêche pas de considérer ce disque qui ne fut pourtant pas partie de ses plus célèbres comme un de ses préférés. Blue Moves en tout cas mérite d'être redécouvert, et notamment la chanson que j'ai choisie, Cage Songbird, en forme d'hommage à Edith Piaf, et oui, où le plaisir est décuplé par la présence très audible dans les chœurs de David Crosby et Graham Nash, orfèvre en la matière.

À l'instant, Amber Cascades, une adorable chanson d'un groupe que je ne cesse de redécouvrir avec un grand plaisir. America, qui, contrairement à ce que son nom pourrait laisser entendre, est plutôt anglais, enfin même si ça se discute, car ses membres fondateurs sont tout de même un peu américains, hein, puisqu'ils étaient fils de militaires de l'US Air Force stationnés au Royaume-Uni. Ces trois membres fondateurs, c'était Jerry Bakley, Dewey Bunnell, auteur de la complète de la chanson qu'on vient d'écouter, et Dan Peek. En 1976, le groupe publie donc un nouveau petit chef-d'œuvre, Hideaway. Sur la plupart de leurs albums précédents, le groupe bénéficie de l'apport considérable d'une éminente figure anglaise, George Martin, qui après la séparation des Beatles a trouvé dans le groupe America les complices parfaits pour ses arrangements délicats sur des mélodies imparables.

Des Britanniques à nouveau dans ce troisième retour de plage dédié à la riche année 1976. C'était Electric Light Orchestra, groupe originaire de Birmingham dont le leader incontesté était Jeff Lynne, auteur, compositeur, interprète, guitariste et producteur, un musicien complet en somme et très brillant de surcroît. La chanson, c'était Above the Clouds, tirée de l'album A New World Record, disponible dans les bacs le 15 octobre 1976 aux USA et le 19 novembre de la même année au Royaume-Uni. Il s'agit du plus gros succès d'Electric Orchestra qui a vendu des millions d'exemplaires de cet album par le monde. Il en connaîtra d'autres, hein, des succès dans les années qui suivront, mais l'ambiance ne sera plus très pop comme ici, mais beaucoup plus proche du disco et avec beaucoup de sons synthétiques. C'était l'époque.

aussi, hein, l'une des obsessions de Jeff Lynne, le leader de d'Electric Light Orchestra, groupe assez inclassable mais souvent un peu mésestimé, je trouve. C'est donc cette obsession de Jeff Lynne, c'était les Beatles et leurs chansons parfaites, tant sur le plan de l'écriture que sur celui de la production. Il n'était pas le seul, hein, d'ailleurs, mais lui particulièrement. Nous n'entendrons pas ce soir de l'un des membres des Beatles, hein, qui ont évidemment poursuivi des carrières solo dans les années 70 notamment, mais le groupe sera tout de même présent d'abord par une première reprise que j'ai dénichée dans l'abondante production donc de cette année 1976, I Want to Hold Your Hand, chanson qui date du début des Beatles, reprise par les Sparks dans leur album Big Beat, paru en octobre 1976, un album qui sera pas un succès, mais bon voilà, contrairement d'ailleurs à ses trois prédécesseurs, hein, qui avaient installé le groupe dans le paysage, disons, de la pop de l'époque. Quoi qu'il en soit, cette reprise très personnelle et assez éloignée de l'original de I Want to Hold Your Hand, il me semble, vaut le coup.

0: Comme vous avez pu le constater, je ne doute pas que vous ayez reconnu la chanson Come Together. J'ai eu envie de poursuivre donc avec une autre reprise des Beatles. Celle-ci, je trouve assez réussie. On la devait à George et Louis E. Johnson, autrement dit The Brother Johnson, duo plutôt classé dans le funk, la soul, voire le disco. En cette année 1976, que nous continuons à explorer donc dans Retour de plage, le duo publie son premier album, Look Out for One, déjà produit par Quincy Jones, qui les accompagnera largement dans les années qui suivront. Quincy Jones qui avait découvert les deux frères Johnson à l'occasion d'une audition qu'il passait pour Stevie Wonder. Je trouve leur reprise de Come Together plutôt chanson qui ouvre Abbey Road, donc vraiment très célèbre, je trouve plutôt transposée dans une ambiance soul funk assez goûteuse. J'espère que c'était aussi votre cas.
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Vous avez peut-être été surpris par de retrouver les Beach Boys, et oui c'était eux, hein, dans ce programme de l'année 1976. Et en 76, les Beach Boys n'étaient pas, disons, au zénith de leur carrière, c'est le moins qu'on puisse dire, ils étaient même plutôt un peu dans le trou, mais une compilation de leurs succès anciens, qui s'appelait Endless Summer, avait relancé le groupe en 1974, et donc en 1976, ils publiaient 15 Big Ones, 15 succès, on va dire, qui, et la communication sur le disque avait été faite sur le retour de Brian Wilson aux affaires, et cette chanson en est une des preuves, je trouve, les plus tangibles, hein, puisque elle s'appelle Had to Phone Ya, et elle est en grande partie signée Brian Wilson, enfin en tout cas pour la musique. C'est évident, on reconnaît tout à fait son style. Il aura dans l'avenir, dans les années qui suivront, des hauts et des bas, mais là n'est pas la question. Dans ce retour de plage où on va retrouver un autre groupe américain, mais très différent, celui-ci, bien que musicalement je trouve très très élégant. Il s'agit de duo, enfin de Steely Dan, duo entre autres formé par Donald Fagen et Walter Baker, un groupe totalement inclassable qui a puisé dans des genres musicaux très variés, hein, du jazz à la pop, en passant par le rhythm and blues ou les musiques latines, qui a souvent une production comme ça très élégante, mais des paroles beaucoup plus sarcastiques. En 1976, le groupe publie son sixième album, Royal Scam, dont j'ai extrait Sign in Stranger.

Le groupe Chicago, anciennement Chicago Transit Authority, hein, c'était à ses débuts, le groupe Chicago qui publiait son 10e album en 76, Chicago 10, avait en chiffres romains, tous les albums de Chicago étaient avec les chiffres romains. À cette époque, un collectif d'instrumentistes, pour certains venus du jazz, hein, qui naviguait dans des eaux assez variées. Le jazz, en l'occurrence, c'était rarement très loin, comme on a pu l'entendre un peu dans ce morceau Skin Tight, qui avait été composé par le tromboniste du groupe James Panko. Une des caractéristiques de ce groupe, d'ailleurs, c'est que la plupart des membres de ses membres étaient compositeurs et mettaient chacun la main à la pâte pour les morceaux de l'album. On va retrouver maintenant un personnage, disons, très important de la, disons, du XXe siècle même et même du XXIe siècle, qui nous a quitté récemment. Je parlais du grand saxophoniste Sonny Rollins, que j'ai eu envie de faire figurer dans ce programme. En 76, il est en pleines aventures funk et pop, comme beaucoup de ses camarades. D'ailleurs venu du jazz, hein. Il publie en 76 donc The Way I Feel, avec où il est entouré notamment du guitariste Lee Ritenour, du batteur Billy Cobham ou de la claviériste Patrice Rushen, qui signe le morceau que j'ai choisi, Shout It Out, avec des arrangements de Wade Marcus.

Le son des années 70, c'est une tendance plutôt funk et l'énergie incroyable comme toujours de Sonny Rollins, souffleur infatigable qui nous a quitté il n'y a pas longtemps, dernière grande légende de l'histoire du jazz encore vivante, mais qui enregistrait donc en 1976 c'est l'album The Way I Feel où j'avais déniché cet excellent Shout It Out dont je rappelle que c'est Patrice Rushen, la claviériste, excellente claviériste de l'album qui avait composé ce morceau, tout de suite une personnalité majeure aussi du jazz de la même génération ou un petit peu plus jeune mais qui va lui disparaître malheureusement beaucoup plus tôt, Rassan Roland Kirk qui publie donc en 76 The Return of the 5000 LB Man, bon je ne sais pas exactement ce que ça signifie, dans lequel on trouve notamment une très belle version du Goodbye Pork Pie Hat écrit en hommage à Lester Young par Charles Mingus auquel Roland Kirk a ajouté ces paroles. Je disais que Roland Kirk allait disparaître lui beaucoup plus tôt puisqu'il est mort l'année suivante en 1977 à l'âge de 42 ans.

Le multi-instrumentiste Roland Kirk, Rassan Roland Kirk, comme il se faisait appeler, capable de jouer de trois instruments en même temps. C'était pas forcément le cas ici, puisqu'on entendait aussi sa voix. C'est lui qui avait mis les paroles et qui chantait avec ses camarades sur ce gros, très beau thème de Charles Mingus, Goodbye Pork Pie Hat, en 1976, dans l'album The Return of the 5000 LB Man. On reste dans le jazz, ou du moins dans le voisinage du jazz, avec le guitariste anglais, mais très international, John McLaughlin, qui dans les années 70 était très occupé avec son groupe électrique Mahavishnu Orchestra, mais qui a également, à partir du milieu de la décennie, rencontré des musiciens indiens, et particulièrement le percussionniste Zakir Hussain, spécialiste du tabla, ainsi que le violoniste El Shankar. Et avec ces musiciens-là, il a formé un collectif qui a publié plusieurs albums qui s'appelait Shakti. L'année 76 est particulièrement

0: Le très grand guitariste de flamenco Paco de Lucía qui en 1976 publiait l'album Almoraima dont on écoutait le morceau titre Almoraima, donc composé par Paco de Lucía qui était toujours comme souvent accompagné par son frère deuxième guitare Ramón de Algeciras. Paco de Lucía c'est certainement le guitariste de flamenco le plus connu au monde qui a dont la notoriété a dépassé bien sûr les aficionados du genre et j'ai eu envie de le faire figurer dans ce monde. D'abord parce que c'est un immense guitariste, mais aussi parce que ce lien avec son prédécesseur dans le programme, John McLaughlin, avec lequel il allait former quelques années après, au début des années 80, un fameux trio qui connaîtra un très grand succès avec le troisième larron, c'était Aldi Meola.
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une figure étonnante et un peu méconnue, une figure féminine, Dorothy Carter, à l'instant, qui jouait du psaltérion. Alors c'est un instrument à cordes pincées ou frottées qui ressemble un peu à la sitar, et qui, enfin de la même famille en tout cas, et qui est utilisé plutôt dans des musiques extra-occidentales, mais également dans la musique médiévale. C'était un peu les inspirations de Dorothy Carter, qu'on classe généralement dans le folk. C'est d'ailleurs un trio de filles qui jouait ce morceau Masquerade, puisque Sally Himmer était au luth et Connie Demby à la sitar précisément, et non pas au sitar indien, hein. C'est deux choses assez différentes. En tout cas, c'est une musicienne un peu culte, Dorothy Carter, dont le premier album, hein, dont j'avais extrait ce morceau, Troubadour, avait été réédité par un label beaucoup plus contemporain, Drag City. Tout de suite, deux Allemands maintenant, puis je vous avais promis qu'on voyagerait pas mal dans cette émission, deux Allemands, Hans-Joachim Rodelius et Dieter Moebius, qui avaient fondé en 1971 le duo Cluster, qui fait partie, disons, de la grande famille du rock allemand des années 70, qu'on appelle peut-être de manière un peu impropre le krautrock, rock choucroute, mais voilà. En réalité, le morceau que j'ai choisi n'est pas très rock, assez planant, comme ça peut être le cas aussi pour ce genre de musique. L'album s'appelle Sowieso, il est sorti en 1971, et on écoute le contemplatif Dem Wanderer.

encore une musique plutôt contemplative, plutôt douce dans ce retour de plage dédié à l'année 1976. C'était Penguin Café Orchestra. Alors Penguin Café Orchestra, c'est un projet musical très lié à son créateur, Simon Jeffes, qui est malheureusement décédé en 1997. C'est un projet qui est né en 1974. Ici, on était en 1976 pour ce qui était le premier album de ce collectif à géométrie variable, dont les deux membres principaux, c'était Simon Jeffes et une violoncelliste, Helen Liebman, qui est cofondatrice du groupe et membre permanente. L'album donc Music from the Café, Penguin Café, dont était extrait ce morceau in a Sydney Motel, et avait paru à l'époque sur le label de Brian Eno, Obscure Records. Brian Eno qui lui-même avait joué avec le groupe Cluster qu'on entendait avant, et Penguin Café Orchestra fera la première partie de Kraftwerk l'année suivante.

Un tube de l'année 1976, non seulement en Italie, mais également en France. Vous l'aviez peut-être reconnu, c'était le fameux Valutation de Adriano Celentano, qui, je disais, avait été un vrai succès en France, puisqu'il est resté quand même pendant 18 semaines au hit parade, et en atteignant quand même la 4e place. Donc on disait le hit parade, hein, c'est le terme d'époque. J'ai eu envie de réveiller un peu l'ambiance qui était très contemplative avec ce morceau inspiré par une chanson de Gene Vincent des années, bien sûr, 50. On reste en Italie avec quelqu'un de très différent, mais très talentueux et pas très connu. Pino Presti, qui est un chef d'orchestre, arrangeur, bassiste, compositeur, producteur italien, qui a travaillé d'ailleurs avec beaucoup de monde, de Jerry Mulligan à Shirley Bassey, en passant par Stéphane Grappelli ou Astor Piazzolla, qui a produit aussi des albums orchestraux entre la pop, le jazz, le funk. On va en écouter un extrait, L'estate di Laura, c'était en 1976 dans l'album First Round. La musique est de Ronnie Jones et des arrangements très élégants sont signés Pino Presti.

0: Le tromboniste japonais, ça s'entendait pas forcément à sa sonorité, qu'on entend encore d'ailleurs sous ma voix, le tromboniste japonais Hiroshi Suzuki. Alors c'est pas le musicien le plus célèbre que vous avez pu entendre ce soir, mais il me semble qu'il méritait sa place dans ce programme avec l'album Cat de 1976, donc dont j'avais extrait le morceau éponyme, hein, comme on dit. Hiroshi Suzuki, tromboniste, je le disais, et musicien, enfin compositeur également, puisque c'est lui qui avait composé le morceau, qui était allé, enfin s'est exilé en quelque sorte aux États-Unis pendant un temps pour jouer absolument avec Buddy Rich, le batteur et chef d'orchestre, et qui était revenu en 75 au Japon pour enregistrer cet excellent album Cat.
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La voix de Roberta Davis sur les claviers du Brésilien Manfredo Fest, qui était évidemment Fest, donc qui était le leader de la séance. Le morceau s'appelait That's What She Says, une sorte de jazz, smooth jazz brésilien extrêmement agréable à écouter et très adapté finalement à la période à laquelle nous sommes, dans laquelle nous sommes, l'été, tout simplement, et très adapté aussi au retour de plage. Le morceau s'appelait That's What She Says et l'album Brazilian Dorian Dream que le label anglais Far Out Recordings avait réédité il n'y a pas si longtemps au Brésil. L'événement de l'année 1976, c'était plutôt malgré tout le lancement de l'album de Jorge Ben Africa Brasil, qui marquait un peu une sorte de sommet dans sa carrière triomphale dans les années 70. J'ai choisi le morceau d'ouverture tout simplement, Ponte de Lança Africano, sous-titré Umbaba Rauma. Vous allez comprendre pourquoi.

Dans Retour de plage sur France Musique, une des voix les plus rock du Brésil dans les années 60, dans l'année 76, hein, c'était un peu la période, hein, je vous renvoie d'ailleurs à une émission que j'ai faite vendredi dernier, facile à réécouter sur l'appli Radio France ou le site France Musique. La voix donc c'était celle de Luis Melodia, figure pas si connue en France, mais enfin qui a compté dans son dans la période dans la musique brésilienne. Il s'appelait Luis Carlos dos Santos, il est mort en 2017, mais il a fait une belle carrière et c'était Maravillas Contemporaneas, extrait de l'album du même nom. Vous voyez, j'ai encore dans cette émission du Brésil, on arrive au Québec avec son peut-être son meilleur représentant Robert Charlebois, qui publiait dans les années 70 album sur album et notamment l'excellent Longue Distance en 1976, où figure par exemple la très belle chanson Je reviendrai à Montréal, mais également Quartier qui ouvrait l'album et qu'on va écouter tout de suite.

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0: C'est avec le grand, l'immense Astor Piazzolla qu'on se quitte donc avec ce thème qui s'appelle Lumière. Lumière, c'est bien pour terminer cette émission, même si on va vers la soirée. Lumière, extrait donc de l'album du même nom et thème principal du film de Jeanne Moreau, du premier film de Jeanne Moreau, premier long métrage qui s'appelle aussi Lumière et qu'on a pu redécouvrir il y a quelques années grâce à la maison de production, enfin la maison de distribution Carlotta. Merci à ceux qui m'accompagnaient ce soir. Maxime La Porte pour la page Retour de Plage sur l'appli Radio France et le site France Musique, YouTube Diego Hack Lopez et Gaspard Alloum que je remercie pour ses excellents mixages.
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3: Bayreuth, c'est une petite ville au nord de la Bavière, 74 000 habitants aujourd'hui, mais à peine 19 000 en 1860.

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1: Bonsoir à tous, ravi de vous accueillir pour le concert du soir sur France Musique. Nous partons ce soir en Autriche pour la célèbre Schubertiade de Schwarzenberg et grâce à nos précieux échanges avec l'Union Européenne de Radio-Télévision. La soirée s'ouvre dans un petit instant avec un récital du pianiste italo-suisse Francesco Piemontesi. Et puis en seconde partie de soirée, un autre récital qui convoquera la voix, celle du baryton Konstantin Krimmel avec le pianiste Amiel Bouchakevitz. Un petit mot avant cela pour vous rappeler que ce 22 juillet est un jour important pour France Musique, puisque Radio France modernise sa diffusion. C'est pourquoi certaines fréquences FM changent quelque peu pour nous, avec toujours des modes de diffusion actifs en digital et en DAB+. Pour vous guider, une seule adresse web, radiofrance.com/fréquence au pluriel. Vous y retrouverez toutes les informations précises concernant votre commune. Mais je vous le disais, on rejoint la salle Angelika Kaufmann de la commune autrichienne de Schwarzenberg ce soir, avec une vue exceptionnelle sur les montagnes du Bregenzwald pour un récital de haut vol avec un brillant pianiste, Francesco Piemontesi. Le pianiste italo-suisse originaire de Locarno est probablement aujourd'hui l'un des plus passionnants interprètes du répertoire classique et romantique et c'est justement avec deux de ses compositeurs de prédilection qu'il nous régale ce soir. Franz Liszt, d'une part, pour la première année des années de pèlerinage, la Suisse, et puis Schubertiade oblige avec Franz Schubert. Son enregistrement des dernières sonates de Franz Schubert pour le label Pentatone avait été unanimement salué, mais ce soir, c'est avec la 18e sonate qu'il va ouvrir ce récital à Schwarzenberg. Cette 18e sonate en sol majeur, Deutsch 894, est un peu un pivot. En réalité, elle est écrite juste avant les fameuses trois dernières sonates et juste après les trois sonates de 1825. Nous sommes donc en 1826 précisément avec ce monument de l'histoire du piano, une œuvre à part dans le corpus de Schubert. C'est une sorte d'immense poème en quatre mouvements, au fond comme une large méditation. Du molto moderato e cantabile d'ouverture, on passe à un andante, à un menuet, puis à un allegretto final. La toute première édition d'ailleurs avait amené à une publication en quatre pièces séparées, c'est assez étonnant, avec un premier mouvement intitulé Fantasia, d'où le fait que cette 18e sonate de Schubert est parfois encore appelée Fantasy Sonate. Robert Schumann lui-même estimait qu'il s'agissait là de la plus parfaite de toutes les sonates Kant, je cite, à l'esprit et à la forme. Voici donc la 18e sonate de Franz Schubert, ce large chemin quasi contemplatif où l'espace et le temps se confondent, sous les doigts de Francesco Piemontesi depuis la Schubertiade de Schwarzenberg.

0: le pianiste italo-suisse Francesco Piemontesi depuis la Schubertiade de Schwarzenberg en Autriche au cœur des montagnes. Dans la salle Angelika Kaufmann, nous venons d'écouter la magnifique et imposante 18e sonate en sol majeur de Franz Schubert, sonate Deutsch 894, composée en 1826.
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0: Et il était un compositeur qui admirait beaucoup cette 18e sonate de Schubert. C'est un autre Franz, Franz Liszt. C'est avec lui que nous poursuivons cette soirée et ce concert. Francesco Piemontesi a choisi en deuxième partie de récital la première des années de pèlerinage qui nous fait voyager à travers la Suisse. C'est en 1833 que débute la romance entre Franz Liszt et la comtesse Marie d'Agoult, qui était alors encore mariée à un officier de cavalerie français, et pour éviter tout scandale, il s'installe à Genève. Dès 1835, trois enfants naîtront de cette union, Blandine, Cosima et Daniel. Franz et Marie voyagent à travers toute la Suisse au début de leur aventure, et ce sont précisément ces voyages qui vont inspirer le compositeur hongrois pour écrire le cycle qui nous intéresse aujourd'hui. Les célèbres années de pèlerinage donc, titre par ailleurs emprunté presque littéralement à Goethe. Cette première année suisse a été publiée en 1855, elle dérive en fait d'un album antérieur pour le piano seul, l'album d'un voyageur. Et cette première suite, cette première année, comporte 9 parties, la chapelle de Guillaume Tell, au lac de Wallenstadt, pastoral, au bord d'une source, orage, vallée d'Obermann, églog, le mal du pays et enfin la les cloches de Genève. Il s'agit bien d'esquisses de paysages et de lieux dits en Suisse, ce qui n'empêche pas Franz Liszt de chercher de l'inspiration chez des poètes aussi, comme Schiller. Par exemple, pour la quatrième pièce, au bord d'une source, on peut lire de sa main « C'est dans la fraîcheur murmurante que commence le jeu de la jeune nature ». Voilà qui donne le ton. Ces années de pèlerinage nous présentent un Liszt encore assez jeune, mais qui offre une pierre angulaire du grand répertoire pour le clavier, où on retrouve toute sa virtuosité. On sait bien que le maestro a tout simplement révolutionné la technique pour le piano. Franz Liszt, c'était aussi un grand lecteur, passionné, pas étonnant donc que la littérature romantique de son époque transpire à chaque note de musique. Et en introduction de l'œuvre, il écrit même, je cite, « Ayant récemment voyagé dans de nombreux pays inconnus, à travers des paysages variés et des lieux empreints d'histoire et de poésie, nous y sommes, j'ai tenté de traduire en musique quelques-unes de mes sensations les plus fortes et de mes impressions les plus vives. » Voilà donc, depuis la Schubertiade de Schwarzenberg, Francesco Piemontesi au piano, dans la première année suisse des années de pèlerinage de Franz Liszt, et vous l'entendrez, la poésie est bien là.

Du lac de montagne jusqu'à Genève, la première année des années de pèlerinage de Franz Liszt, la Suisse, par le pianiste italo-suisse Francesco Piemontesi sur France Musique. Nous sommes toujours pour votre concert du soir à la Schubertiade de Schwarzenberg depuis la salle Angelika Kaufmann. Francesco Piemontesi qui achevait donc ce récital avec la musique de Liszt. Récital, on peut le signaler, qu'il dédiait à son maître, son mentor Alfred Brendel, dont il était très proche. La porte ne se referme pas encore, cependant, puisqu'il offre encore deux bis au public enthousiaste et à nous aussi, dans le même mouvement, tout d'abord avec de la musique française. En puisant dans le second livre des préludes de Claude Debussy, il choisit le tout dernier de ses préludes, le 12e de ce second livre, Feu d'artifice, toujours empreint d'une grande poésie, ce sera décidément le thème de ce soir, mais avec de la brillance, de la virtuosité qui justement nous rappelle un peu la musique de Franz Liszt. 1911 pour ces Feux d'artifice de Claude Debussy, Francesco Piemontesi efface aux touches noires et blanches.

Un public autrichien toujours aussi enthousiaste et on le comprend, les feux d'artifice issus des préludes de Claude Debussy. C'était le premier bis donné par Francesco Piemontesi à la fin de son récital à Schubertiade de Schwarzenberg depuis l'Autriche. Et puisqu'on n'est jamais rassasié au fond, il propose un second et dernier appel contemporain de ce prélude de Debussy. C'est un autre prélude, cette fois de Sergueï Rachmaninov, composé en 1910. C'est le cinquième de l'opus 32. Rachmaninov fait un écho direct aux 24 préludes de Frédéric Chopin, le cinquième donc de l'opus 32 est dans la lumineuse tonalité de sol majeur.

0: Le pianiste italo-suisse Francesco Piemontesi sur France Musique, nous l'écoutions dans ce second rappel à l'issue de son récital à la Schubertia de Schwarzenberg. C'était le cinquième prélude de l'opus 32 de Sergei Rachmaninov, un récital de haut vol ce soir, enregistré depuis les montagnes autrichiennes le 24 juin dernier à la salle Angelika Kaufmann de Schwarzenberg, donc, dans le cadre de nos échanges avec l'Union Européenne de Radio-Télévision, concert réalisé par Jean-Claude Mullet pour France Musique.
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0: 21h46, merci d'être avec nous pour le concert du soir sur France Musique. La soirée se poursuit. Nous allons rester au cœur du district de Bregenz en Autriche pour la Schubertia de Schwarzenberg, puisqu'on y est si bien, toujours dans la salle Angelika Kaufmann, cette fois avec un récital schubertien dont nous entendrons une partie seulement. L'intégralité du récital, pour les plus curieux, pourra être retrouvée sur le site de France Musique, sur la page du concert du soir dès demain. C'est un récital chant et piano dans lequel on se plonge, et notre voix du soir a été nommé chanteur de l'année aux Opus Classic Awards 2024, c'est Constantin Krimmel, baryton d'origine germano-roumaine. Le lead le passionne depuis très longtemps d'ailleurs, depuis le début de ses études en fait. On se rendra compte de cette passion dans un instant, et il s'est adjoint pour le récital du soir le talent d'un pianiste qui a étroitement étudié et travaillé avec Dietrich Fischer-Dieskau, c'est Amiel Bouchakevitz, pianiste israélo-sud-africain, et ensemble il nous propose deux leaders de Franz Schubert, composé sur les textes de Friedrich von Schiller, Die Bürgschaft, le serment d'une part, et Der Tauscher, le plongeur d'autre part. Commençons tout d'abord par le serment, lead de 1815. La mélodie est toujours simple chez Schubert, mais chaque fois parfaitement juste et au fond intensément romantique. Et puis le piano, lui, ne se contente pas d'accompagner. Chez Schubert, il participe au discours et répète souvent inlassablement un motif caractéristique. Dans le cas du serment, dit Bürgschaft, c'est l'antiquité classique qui va servir de décor au poème de Schiller. Un prince cruel, imaginaire, se transforme en véritable être humain dans une narration qui permet une rare intensité et des virages romantiques tumultueux. Vous allez les entendre. Nul œil ne peut retenir ses larmes. Le récit merveilleux est rapporté au roi qui, touché par l'émotion, les fait aussitôt conduire devant le trône, nous dit la ballade de Schiller. On écoute le baryton Constantin Krimmel et le pianiste Amiel Bouchakevitz dans Die Bürgschaft, lead de Franz Schubert depuis la Schubertiade de Schwarzenberg.

Die Bürgschaft, qu'on peut traduire par le serment ou la caution, un lied de Franz Schubert interprété ce soir par le baryton Constantin Krimmel et le pianiste Amiel Bouchakiewicz. Nous sommes toujours à Schwarzenberg en Autriche dans le cadre bucolique de la Schubertiade et on va refermer ce concert du soir à présent avec un dernier lied de Franz Schubert, le plongeur Der Taucher. Là, ce n'est plus l'Antiquité qui est au cœur du texte de Schiller, mais plutôt l'univers des légendes nordiques auxquelles Schubert lui-même était sensible. C'était aussi, il faut le dire, une tendance de l'époque. Le plongeur est un peu antérieur au serment que l'on vient d'écouter. Nous sommes en 1814. L'ambiance est sombre avec le terrible destin du plongeur en question dans les profondeurs des mers du Nord. L'exceptionnelle mise en musique de Schubert nous emmène dans un long voyage puisque ce lied est l'un des plus longs du répertoire schubertien. Toutes les eaux viennent, elles se précipitent vers le haut, elles se précipitent vers le bas. Aucune ne ramène la jeunesse. On retrouve donc, pour conclure ce concert du soir sur France Musique, Constantin Krimmel et Amiel Bouchakiewicz.

0: Der Taucher, le plongeur, texte de Friedrich von Schiller avec une sublime mise en musique de Franz Schubert. Les interprètes de ce soir étaient le baryton germano-roumain Constantin Krimmel et le pianiste Amiel Bouchakevitz. Pour cet extrait du concert donné à la Schubertiade de Schwarzenberg le 21 juin dernier, c'était le point final du concert du soir du jour. Dans son intégralité, il sera retrouvé sur le site de France Musique et sur l'application de Radio France. Un tout grand merci à vous d'être avec nous sur France Musique et un grand merci à l'équipe technique de ce soir, Étienne Rouche et Youtou Diego Ac Lopez, ainsi qu'à notre attaché de production Maxime Laporte. Demain, pour le concert du soir, cap sur l'Espagne pour une soirée au festival Pau Casals à El Vendrell avec Valentin Lévy-Chaudet.
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0: 22h34 sur France Musique. Il me reste à vous souhaiter une très bonne fin de soirée. À suivre Banzai avec Nathalie Piollet.
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8: Bonsoir, bienvenue dans Banzai. J'espère que vous allez bien. Ce soir, nous, on sait pas.

C'était Ruth Brown dans Banzai sur France Musique, l'une des étoiles du label Atlantique, très populaire aux États-Unis et notamment à New York dans les années 50. Elle s'était faite repérer quelques années plus tôt par Blanche Calloway, la sœur de Cab Calloway, qui était aussi une grande musicienne, chef d'orchestre et qui avait senti le potentiel de cette voix puissante. Blanche Calloway devient la manageuse de Ruth Brown et en quelques années, Ruth Brown devient, elle, the queen of the rhythm and blues. On l'entendait en 1959 dans ce single, dans ce morceau dans lequel elle assume, elle le dit, elle ne sait pas quoi faire de son cœur. I don't know. Qu'est-ce qu'on fait de son cœur? Le confier, le garder? Elle n'est pas la seule à ne pas savoir, à ne pas forcément comprendre comment ça marche, l'amour. C'est quoi le mode d'emploi? Et puis d'abord, c'est quoi l'amour? Peut-être même qu'elle ne sait pas ce que c'est. Peut-être qu'on peut lui expliquer avec un morceau qui est un grand standard des années 40, qui a été chanté, joué par des générations de musiciens qui se sont passés le morceau de fil en aiguille, au fil des enregistrements, au fil des années. On va retrouver ce standard enregistré à la fin des années 60 par deux musiciens américains qui se sont retrouvés pas du tout aux États-Unis, mais plutôt du côté de Copenhague, au Danemark. Dexter Gordon au saxophone, Sly Hampton au trombone. Voici « You don't know what love is ».

On ne sait pas grand-chose dans Banzai ce soir. Par exemple, ce morceau-là, on ne sait pas ce que c'est. Par contre, on sait quand même que c'est funky. Ce morceau, c'était « I don't know what it is, but sure is funky ». C'était un morceau de Ripple, cette bande d'Américains du Michigan qui sortait par pas mal de singles au début des années 70, dont ce morceau-là de 1973. Il y a ceux qui savent et ceux qui ne savent pas. Je vous propose d'entendre un groupe qui parle de ceux qui savent. On va retrouver le Mahavishnu Orchestra du guitariste John McLaughlin, ce groupe qu'il monte au tout début des années 70, qui regarde doucement du côté du jazz rock. Ils sortent leur premier disque en 1971, cet album de Inner Mounting Flame, avec à l'intérieur un morceau qui va devenir un tube qui sera repris des dizaines et des dizaines de fois, une célébration au groove lent et mélancolique de tout ce qu'on sait, de tout ce qu'on ne dit pas. Ça s'appelle you know, et avant de l'écouter, je dois quand même vous informer que ce week-end, dans les légendes du jazz, à 18h samedi et dimanche, on entendra un concert du Mahavishnu Orchestra enregistré à Juan-les-Pins en 1984. Chouette!

C'est toujours Banzaï sur France Musique et on a un email du Nigeria proposé, écrit, envoyé par The Collective. The Collective, c'est un quartet américain qui a sorti quelques disques dans les années 2000, notamment celui-ci en 2008 qui s'appelait Once and Again avec Adam Benjamin au piano, Hans Alt à la basse, Andrew Elglund à la batterie et Peter Epstein au saxophone. Email from Nigeria. En voilà un qui n'est pas forcément très tourné technologie, ordinateur, email, mot de passe internet. On va retrouver Pierre Barou, le grand patron du label Sarava, qui était aussi musicien, compositeur, chanteur. On va le retrouver à la fin de sa carrière, plutôt à la fin en 2009, dans cet album daltonien qu'il sortait avec des arrangements et des musiques de Michel Roche sur certains morceaux, dont celui-ci, et Nicolas Bodino au saxophone ténor. Dans cet album daltonien, il y a un morceau qui s'appelle « L'ère des effets secondaires », qui est un titre plutôt tourné vers le futur, avec ses espoirs et avec ses doutes aussi, ses interrogations, notamment des interrogations autour d'Internet. Internet, c'est bien, mais si l'on doit choisir, je préfère, dit Pierre Barou, bah c'est lui, tiens, qui va donner le mot de la fin. Écoutez bien.

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Snorre Kirk dans Banzai sur France Musique, c'est une nouveauté. D'ailleurs, on en parlait il n'y a pas très longtemps dans Open Jazz d'Alex Dutille, de cet album Going Up qui est sorti chez Stunt. Nouvel album, sixième album pour ce batteur danois, enregistré avec le saxophoniste américain Stephen Riley qui faisait déjà partie de l'aventure précédente, du disque précédent. Ils se sont bien trouvés. Il y a aussi un autre saxophoniste dans l'album, Jan Arbeck, et un pianiste, Magnus Hjort. Jort, je ne sais pas comment ça se prononce, H-J-O-R-T-H. La contrebasse d'Andes Schvelsted et la batterie donc de Snorre Kirk dans Going Up. La musique est beaucoup plus délicieuse et douce à l'oreille que mes prononciations hasardeuses de musiciens de patronyme danois. Vous vous souvenez de Pierre Barou, il y a quelques minutes, qu'on entendait pas très friand d'internet et des technologies? Bien, on va retrouver un autre musicien scandinave qui, lui, adore les technologies, qui a même été jusqu'à leur déclarer son amour. On va retrouver Jan Lundgren, qui est un pianiste de Suède. On va le retrouver en 2009 dans cet album European Standards, qu'il avait enregistré pour le label Act, comme bon nombre de ses disques. Il est entouré par Mathias Svensson à la basse et Zoltan Zors Jr. à la batterie. Ce qui est drôle, c'est que dans cet album, il y a aussi une reprise d'un thème de Pierre Barou et de Francis, le célèbre thème d'un homme et une femme. C'est drôle qu'ils se connecte comme ça ce soir. On écoute donc ce morceau de Jan Lundgren, un morceau de déclaration d'amour aux technologies et aux ordinateurs plus précisément. Ça s'appelle Computer Lieber.

Il me semble que je vous en avais parlé il n'y a pas très longtemps de cette période-là du pianiste Horace Silver qu'on connaît peut-être un peu moins dans sa discographie. Cette période-là au tout début des années 70 où il enregistre quelques albums pour Blue Note avec un piano électrique, avec aussi plein de chanteurs dont lui-même d'ailleurs. Tous ces disques ont été rassemblés sur une compilation parue chez Blue Note qui s'appelle The United States of Minds, qui permet de se plonger dans cette période assez soul, assez réjouissante. Là, c'était un extrait d'un album qui s'appelait All, qui sortait en 72, qu'Horace Silver avait enregistré, évidemment, vous l'avez entendu, au piano électrique, avec au micro dans ce morceau, Salome Bay, qui n'est autre que la sœur du chanteur Andy Bay. Andy Bay, qui apparaît sur d'autres pistes du disque, mais pas celle-ci. Il y a à leur côté Harold Vick au sax ténor, Bob Cranshaw à la basse électrique, très importante dans ce morceau, Mikey Rooker à la batterie et Cecil Bridgewater à la trompette. Ce morceau s'appelait My Soul is My Computer, mon âme est mon ordinateur. Je ne sais pas comment on est arrivé du côté des technologies ce soir dans Banzai et par rapport à cette thématique, eh bien moi je me suis souvenu de cet album récent du saxophoniste Émile Parisien, cet album qui sortait en 2019 chez Act, Double Screening, avec à ses côtés son quartet, Julien Thuéry au piano, Yvan Guélugne à la contrebasse et Julien Loutelier à la batterie. Il y a à l'intérieur de cet album des tonnes de références à ce monde 3.0, fascinant, intéressant, inspirant. On va écouter un morceau qui s'appelle Hashtag 4.

hop, un autre hashtag en réponse à celui d'Émile Parisien. Un morceau qui s'appelle Hashtag, lui aussi, morceau du guitariste sud-africain Vuma Levin, passionné par l'électronique, vous l'entendez aussi, guitariste qui s'est fait repérer il y a quelques années en Europe. Il a gagné pas mal de prix, notamment à Montreux, notamment en Allemagne. On l'entendait, Vuma Levin, dans un extrait de cette compilation consacrée à la relève du jazz sud-africain, sorti l'an dernier chez Afrosynth, la compilation New Horizons, dont je vous ai déjà pas mal parlé dans cette émission. C'est la fin de cette émission. On s'est posé plein de questions pendant cette heure de Banzai. Est-ce qu'Internet c'est bien? Est-ce qu'on aime les technologies? Est-ce que notre âme est un ordinateur? Est-ce qu'on sait comment ça marche l'amour? On va se quitter avec une réponse opportune à toutes ces questions. And what if I don't know? Et si je ne savais pas? Et si je ne savais rien? C'est un morceau d'Herbie Hancock de 1963. C'est parfait.

0: Hank Mobley au sax ténor dans l'équipe d'Herbie Hancock et ce morceau de 1963 extrait de l'album My Point of View. Merci à Alexandre Billard, Emmanuel Rose, Gérard Chan, Emmanuel Lacaze et Fabien Fleura, francemusique.fr à la page Banzai pour les références des morceaux qu'on a entendus ce soir. Et on se dit à demain, 19h, après Open Jazz d'Alex Dutille. Bonne soirée. C'était une rediffusion d'un ancien épisode de Banzai, glané au fil de ces 11 saisons passées à vos côtés. On se retrouve à la rentrée, en pleine forme, pour lancer la 12e saison. En attendant, on se repose, on écoute plein de musique et on butine, bien sûr, sur la page Banzai, sur le site et l'application Radio France. C'est bien l'été sur France Musique.
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1: Bonjour à toutes et à tous. Nous voici avec ce troisième épisode, désormais bien installé à Bayreuth, avec Richard Wagner. C'est la ville qu'il a choisie en 1871, avec sa femme Cosima, pour y construire le théâtre dont il rêve depuis un quart de siècle. Wagner pose la première pierre de son théâtre le 22 mai 1872, le jour de son 59e anniversaire. Chez lui, la vie et l'œuvre se mélangent très souvent. Deux ans plus tard, il emménage avec Cosima et leurs enfants dans l'élégante maison qu'il a fait construire et dont il a imaginé lui-même l'aménagement. Il lui donne le nom de Wahnfried. C'est le nom qu'il invente, presque comme une formule magique ou mystique, après plusieurs décennies de création, de luttes artistiques et d'errance, pour signifier que c'est ici qu'il a enfin trouvé la paix. Dans cet épisode, nous allons voir que Wagner, bien qu'installé, s'attire des critiques de plus en plus virulentes, notamment françaises. Mais nous verrons aussi l'achèvement de son théâtre et comment se prépare et se déroule le premier festival de Bayreuth en août 1876, avec la première représentation de l'Anneau du Nibelung, inspirée des légendes germaniques et pensée comme une épopée à la gloire du peuple allemand. Le premier festival de Bayreuth, avec la tétralogie, est entièrement pensé et organisé par Wagner. Pour y aboutir, il lui aura fallu un enthousiasme absolu, beaucoup d'efforts, une immense volonté, mais aussi beaucoup d'argent. Au début des années 1870, les sociétés Wagner regroupent, en Europe et même aux États-Unis, les soutiens du compositeur. Ce sont eux, ses patrons, ses mécènes, qui financent la construction du théâtre et la production à venir de la tétralogie.

On doit l'idée de ce mécénat individuel, alors original, à Karl Tausig, un brillant pianiste, élève de Liszt. Ce seront les spectateurs eux-mêmes qui, à titre privé, financeront collectivement l'œuvre à venir. C'est un des premiers exemples, à cette échelle, de mécénat privé et collectif. Ici aussi, Wagner est un pionnier, car sa démarche fait écho à ce qu'on appelle aujourd'hui les cagnottes participatives.

Wagner signe patiemment 1000 bons de souscription d'une valeur de 300 à l'heure chacun. Il pense alors que l'enthousiasme du peuple allemand pour sa démarche artistique et patriote suffira afin de rassembler une grande somme d'argent. Mais loin de là, et la part individuelle ne suffit pas. La rumeur court donc que, faute de moyens, le théâtre de Wagner ne sera jamais achevé et que l'anneau du Nibelung ne sera jamais représenté. Quand certains voient Wagner comme un idéaliste, prêt à tout sacrifier pour son œuvre, d'autres le considèrent comme un mégalomane. On se moque de son projet chimérique, de ses constructions, de sa vision de l'art total et de sa modernité. Mais on raille aussi son mode de vie, sa relation avec le roi de Bavière, celle avec Cosima, ses goûts de luxe et sa maison.

Wanfried est certes une maison privée, mais elle devient tout de suite un objet de curiosité. Admirateurs et détracteurs s'y intéressent et en fantasment le luxe. Ici encore, la vie privée de Wagner se mêle à son œuvre. Sa maison devient publique. Wanfried est une vraie maison d'artiste, avec ses pianos, ses tableaux, ses sculptures et son immense bibliothèque. La maison de Wagner a ses espaces privés et ses espaces de représentation. Aujourd'hui, on peut la visiter car elle est devenue le musée Richard Wagner.

0: Wagner a des admirateurs au-delà de l'Allemagne, dans toute l'Europe et même en Amérique. Mais il a aussi des ennemis partout, et notamment en France. Les plumes les plus acérées des publicistes et des critiques, entre satire et ironie, se lâchent contre lui, à l'image de l'écrivain suisse Victor Tissot.
1: Aujourd'hui, Bayreuth attire de nouveau les regards. Richard Wagner en a fait sa résidence, et pour les croyants, Bayreuth, dont il s'est emparé, est devenu une espèce de mecque musical. C'est là que s'élève le sanctuaire de la musique de l'avenir. Wagner est toujours furieux. Il a toujours l'air de se battre ou de prêcher une croisade. Il est en éruption continuelle. Dans tout ce qu'il fait, dans tout ce qu'il dit, il y a un mélange de lave, de flammes et de fumée. La première fois que l'on approche de cet homme volcan, il semble que l'on sent le brûler et que l'on est obligé d'appeler les pompiers. Sa personnalité se dégage, haute et violente, comme celle d'un sublime extravagant. Avant de se mettre au travail, Wagner prend un bain, fait des libations à la déesse de la musique, avec du café noir qu'on lui apporte dans une coupe d'or. Que de soins pour bien se préparer l'esprit et le corps. Quand Wagner se met à l'œuvre, il faut non seulement que les tentures et les draperies de la salle soient en harmonie par les couleurs avec le sujet qu'il traite, mais il est indispensable que sa robe de chambre, son pantalon, sa toque et ses pantoufles soient aussi en rapport avec le motif musical. Ce n'est pas sans peine qu'on trouve la combinaison convenable, mais quand on y est enfin arrivé, l'inspiration se manifeste chez le maestro par des cabrioles et des petits cris joyeux. Il était en train de manger toute la Bavière dans la main du roi. Cet Allemand du Nord a des goûts de nabab, des besoins de sardanapale. Il a remué l'or à la pelle, il a jeté des fortunes par les sept fenêtres des péchés capitaux. Lorsqu'il voyage, c'est en potentat. Il a son train spécial, ses domestiques, ses femmes de chambre, sa literie de soie jaune brochée d'or, son argenterie, sa cave. À Bayreuth, il tient une véritable cour. En ce moment, je n'en connais pas en Allemagne de plus brillante. Il a ses équipages, ses comédiens, ses courtisans, ses laquais et ses mignons. On vient des quatre coins du monde solliciter ses audiences et s'incliner devant le pontife de la musique de l'avenir. Sa villa a les dehors sacrés d'un temple. Si l'extérieur est d'une église, l'intérieur est d'une pagode.
0: Victor Tissot considère que Wagner marquera pour les générations futures la victoire de la culture allemande. Ce sera le Sedan de l'art musical français, écrit-il. C'est à Paris que Tissot publie son livre, et il faut dire que la France est un terrain fertile pour la critique wagnérienne. Pourtant, sa femme, Cosima, est à moitié française par sa mère, la comtesse Marie d'Agou, et très francophile par son père, Franz Liszt. Wagner a même pour beau-frère Émile Olivier, avocat, futur député et ministre de Napoléon III. C'est ce beau-frère qui le défend dans un procès à Paris en 1861 au sujet de la traduction française de Tannhäuser, que bien plus tard, même Tino Rossi continue à chanter.

Bien que Tannhäuser ait été en 1861 un échec aussi cuisant qu'humiliant pour Wagner à Paris, le compositeur comptait en France de fervents admirateurs. Baudelaire, qui lui a consacré un petit livre pour le défendre, est le premier d'entre eux, du moins il est aujourd'hui le plus connu.

poète français a ouvert la voie à d'autres artistes et à d'autres poètes et à tout ce mouvement appelé le wagnérisme. Mais je vous en reparlerai. Les poètes parnassiens, par exemple, autour de Catulle Mendès, de Judith Gautier et de Villiers de l'Isle-Adam, admirent Wagner de façon absolue et ils lui rendent même régulièrement visite. Des liens intimes se nouent entre eux.

Malheureusement, la guerre franco-prussienne de 1870 vient bouleverser le rapport de Wagner à la France quand il prend clairement position pour l'Allemagne, pour son unité et la fondation de l'Empire. Non seulement il a composé une marche impériale pour l'empereur Guillaume, mais il a même écrit un texte satirique, Paris, une capitulation. C'est une charge très violente contre la France et les Français. Parmi les personnages qu'il met en scène, il se moque de Victor Hugo, de Jules Ferry, du photographe Nadar et même de la garde nationale. La fierté nationale française est blessée, l'opinion publique est contre lui. Wagner a beau s'excuser en se cachant derrière le modèle antique des satires d'Aristophane, le mal est fait. Beaucoup, en France, publics, artistes, journalistes et même des hommes politiques, ne lui pardonneront jamais et refuseront de séparer l'homme de l'artiste.

Après 1870, les journaux français regorgent de critiques et d'attaques contre Wagner. Dans le Figaro, on peut même lire, sous la plume du critique Albert Wolff, qu'il faut considérer l'entreprise de Bayreuth comme l'œuvre d'un cerveau en démence. L'entreprise absolument manquée de Bayreuth, écrit ce critique, n'est que le fruit des hallucinations du puissant cerveau de Wagner et de sa prodigieuse vanité.

0: Pour le meilleur ou pour le pire, Wagner réveille la petite ville de Bavière et y attire tous les regards. Entre 1872 et 1876, son festival est régulièrement annoncé comme imminent, mais il est repoussé d'une année sur l'autre. L'argent manque. Comme le financement participatif n'est pas suffisant, le compositeur compte aussi sur le produit des concerts que lui et ses amis donnent partout en Europe. Et bien sûr, de généreux dons s'y ajoutent, notamment du roi Louis II, qui vole toujours au secours de son protégé. Wagner tient ce dernier informé et leur correspondance a toujours des accents passionnés.
1: Ô mon roi, mon grand et indéfinissable ami, mon pourvoyeur de bonheur. Déjà au cours de ce printemps, des amis m'annoncent fréquemment leur venue dans le silencieux Bayreuth. Ils contemplent la construction. Si l'on a évité tout luxe inutile, dès maintenant on construit en grand. Le cher Bayreuth m'est d'un grand agrément. Mon cœur est tendrement heureux d'avoir enfin trouvé un abri paisible pour ma vie si mouvementée. Déjà Bayreuth commence à n'être plus le même lieu retiré et paisible. Les auberges sont presque chaque jour animées par des visiteurs attirés par la curiosité. Et le nom de Bayreuth retentit souvent par-delà l'océan où des sociétés s'invitent à une participation à l'œuvre qui se prépare ici. Des artistes aussi se présentent, les meilleurs chanteurs se proposent pour être examinés par moi, d'excellents instrumentistes viennent ici périodiquement pour être dirigés par moi pendant mes heures de loisir du soir. Ma chère femme vous bénit. Siegfried, mon fils aîné, vous exprime une gratitude éternelle. En moi, des générations vous devront leur existence. Éternellement et fidèlement à mon Seigneur et à mon roi, son Richard Wagner.

Wagner voit juste quand il écrit au roi que des générations lui devront leur existence. Non seulement des générations de spectateurs de Bayreuth et d'admirateurs de son œuvre, mais aussi sa propre famille. Car longtemps après sa mort, ses héritiers rembourseront, sur les recettes des festivals, les prêts octroyés par la cour de Munich.

premières répétitions de l'Anneau du Nibelung ont lieu en juin et juillet 1874 autour du piano à Wahnfried. Cosima raconte dans son journal, presque jour après jour, l'arrivée des chanteurs. Hans Richter les fait répéter. Depuis la fin des années 1860, ce jeune chef d'orchestre hongrois collabore avec Wagner, d'abord à Munich. Et depuis 1871, il dirige l'opéra de Budapest, mais Wagner l'attire rapidement à Bayreuth, car c'est à lui qu'il a décidé de confier la direction de la première de la tétralogie.

faut rappeler qu'aucun chanteur ne sera payé. Tous, sans exception, sont bénévoles. Ce sera la même chose pour la centaine de musiciens de l'orchestre. Wagner écrit au roi qu'il pense pouvoir envisager avec certitude la réussite finale, chacun se sentant flatté, enthousiasmé même, d'être appelé par lui. Le compositeur exige que les chanteurs soient à son entière disposition pendant les 2 mois de l'été 1875, puis 3 mois l'année suivante pour l'ensemble des représentations. Il refuse les chanteurs, même excellents, qui ne pourraient pas garantir leur totale liberté.

Des visiteurs farfelus et des artistes médiocres se présentent aux grandes dames de Richard et de Cosima. Cette dernière, étroitement associée à la sélection artistique, observe même l'arrivée d'Américains parfaitement inutiles, selon ses propres mots. Parmi les visiteurs, on compte Friedrich Nietzsche, proche ami de la famille. C'est lui qui provoque les foudres de Wagner en parlant de Brahms, qui n'est pas en odeur de sainteté à Bayreuth, et qui d'ailleurs le rend bien au clan Wagner. Cosima parle de l'influence nuisible de ce Tartuffe de la bourgeoisie cultivée, et quand Nietzsche, qui est aussi musicien,

Cosima raconte qu'ils sont effrayés de la pauvreté de cette composition que vante même leur ami Nietzsche. C'est du Handel, du Mendelssohn ou du Schumann relié en peau de veau, écrit-elle dans son journal.

Nietzsche essaye de défendre Brahms. Était-ce une provocation? En tout cas, Wagner et son ami philosophe finiront par se fâcher. Nietzsche, après avoir écrit un essai à la gloire de Wagner à Bayreuth, étrira son ancienne idole dans des textes au vitriol, allant jusqu'à le définir comme un dangereux ensorceleur dont l'art serait une maladie dangereuse et contagieuse. Et parmi les compositions de Nietzsche, il y a cette complainte du héros pour piano.

Quand il n'est pas à Bayreuth pour superviser le théâtre et les répétitions, Wagner se consacre à la composition et voyage pour recruter des chanteurs ou participer aux concerts de levée de fonds. Il rend aussi visite aux collaborateurs qu'il a choisis, les peintres Joseph Hoffmann à Vienne, les frères Bruckner à Cobourg, Karl-Emil Döppler pour les costumes à Berlin et enfin Karl Brandt pour les machines à Darmstadt. Wagner soigne tous les détails de son œuvre d'art total et promet aux spectateurs une féerie comme on n'en avait jamais vu. Les décors, les machines, d'innombrables trucs de théâtre joueront un rôle central pour accompagner les dieux et les héros de la tétralogie, pleine de ce qu'on appellerait aujourd'hui des effets spéciaux.

0: Les répétitions reprennent au beau jour de 1875, cette fois avec l'orchestre et au théâtre. Entre les séances de travail, Wagner et Cosima prennent soin des artistes. Ils organisent des banquets, des fêtes et des parties de campagne. L'ambiance est très gaie. On se retrouve à Wanfried, dans les Biergarten, dans les jardins et dans les tavernes. Aucun artiste n'est payé, il faut donc que l'expérience soit inoubliable. La soprano Lili Lehmann, qui sera la première à chanter au début de L'Or du Rhin, dans le rôle de Voglind, se souvient de cette époque où Bayreuth vivait au rythme des artistes. Car à part quelques curieux et privilégiés, il n'y avait pas encore de public.
1: En 1875, Bayreuth était encore le fief exclusif des artistes, qui en profitèrent pour mettre la ville sans dessus-dessous. Que dis-je ? Ils en firent, sans plus de façon, leur cour de récréation. Tous les soirs, nous donnions des sérénades. Tous les matins, dans la rue, au pied des portes, on s'amusait à échanger les diverses paires de bottes et de chaussures qui se trouvaient devant. Ce n'était que partie de campagne et pique-nique. Bref, tout cela était d'une folle gaieté. Et jamais plus, j'en suis sûre, une telle ambiance ne pourra se reproduire.

La salle du théâtre résonne pour la première fois avec toutes ses forces musicales le 24 juillet 1875. Hans Richter essaye d'abord un extrait de la deuxième scène de l'Ordurin. Du fond de l'abîme mystique, comme Wagner appelle la fosse d'orchestre, émerge le moment où le dieu Wotan voit apparaître dans le ciel le Valhalla, la demeure qu'il a fait construire par les géants. Wagner entre dans la salle au moment où son héros, le dieu Wotan, chante précisément « Voici qu'est achevée l'œuvre éternelle ».

D'extérieur, on a dit que le théâtre de Bayreuth était laid, du moins sans aucun intérêt. Pensé initialement avec l'architecte Semper, mais réalisé par Otto Brückwald, c'est en réalité un bâtiment fonctionnel, très simple, presque spartiate et sans décor inutile. L'intérieur n'est pas plus pensé pour l'accueil du public et ses bavardages que pour le plaisir des yeux. On doit y aller pour l'œuvre uniquement. C'est tout l'inverse de l'Opéra Garnier, inauguré à Paris au même moment, en janvier 1875, au son de la musique d'Auber, d'Halévy, de Rossini, de Meyerbeer et de Léo Delibes. Le contraste architectural et musical est total avec le théâtre de Bayreuth.

Avec son luxe extérieur et intérieur, ses dorures, ses fresques, ses bas-reliefs, ses guirlandes, son escalier monumental, son grand foyer, ses alcôves et même ses baignoires, enfin avec ses sièges de velours rouge, le Palais Garnier est un lieu de luxe et de volupté, à l'image d'une société triomphante qui s'affiche dans un esprit impérial. D'une certaine façon, la Troisième République française a hérité avec le Palais Garnier d'un luxueux théâtre du Second Empire, alors que le jeune empire allemand, avec le théâtre de Wagner, a hérité d'une salle au symbole démocratique inspiré de la Grèce antique. On pourrait presque dire que l'Opéra de Paris est un opéra fait pour que le public se regarde lui-même, alors que dans celui de Wagner, plongé dans l'obscurité, tout est fait pour qu'il s'ignore et se concentre sur la scène.

Malgré quelques travaux au fil des années, le théâtre de Wagner a peu changé jusqu'à aujourd'hui. Dans la salle, il n'y a presque aucune décoration. Le plancher brut porte des sièges cannés sur une armature en bois et le plafond affiche un décor peint qui ressemble à un vélum dont les rayons font penser à ceux qui couvraient les théâtres antiques. L'éclairage est assuré par des becs de gaz qui se comptent par milliers et l'électricité n'arrivera qu'en 1888. Wagner est le premier à exiger l'obscurité totale pendant les représentations. Le rideau de scène s'ouvre à la grecque, c'est-à-dire que ces deux parties s'éloignent l'une de l'autre latéralement, depuis le centre, pour rejoindre les côtés. Là aussi, c'est une innovation. Les quelques 1800 spectateurs sont assis sur 30 gradins circulaires qui montent en forte pente depuis la fosse d'orchestre. C'est ce qui crée un amphithéâtre en forme de triangle. Au fond, il y a une galerie, dite des princes, et au-dessus, de face également, quelques balcons pour les habitants de Bayreuth. Sur les côtés, aucune loge, mais des murs-écrans agrémentés de colonnes aux chapiteaux corinthiens. Ces murs avancent vers le centre de la salle et fixent l'attention, toujours de face, sur la scène. Cette conception crée la fusion voulue par Wagner entre la salle et la scène. La fosse d'orchestre est très profonde. Les musiciens sont assis sur 5 gradins, les uns au-dessus des autres. Et le chef d'orchestre qui les surplombe est à peu près 2 mètres au-dessus du musicien le plus bas. Wagner pense la traditionnelle fosse comme la séparation entre le monde réel, celui du spectateur, dans la salle, et le monde du drame, idéal, qui se trouve sur la scène.

Mais le théâtre de Wagner, c'est d'abord une acoustique extraordinaire due aux principaux matériaux de construction, des briques et du bois, et l'absence de tissu. Wagner souhaitait un son global, immersif, sans source définie ni directionnelle. L'auditeur est comme enveloppé. L'orchestre est rendu invisible par deux mantelets de bois et le son sort de l'abîme mystique pour se répercuter sur le plafond qui le redistribue dans la salle. Tous les timbres de l'orchestre sont ainsi mélangés. Wagner avait eu l'idée d'une telle expérience sonore un jour où, en retard à une représentation de Robert le Diable à l'Opéra de Paris, il avait dû attendre et écouter la musique à travers des rideaux. Quant aux chanteurs sur la scène, à Bayreuth, ils projettent leur voix directement vers les spectateurs, ils sont donc très audibles.

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1: À l'extérieur, le théâtre est flanqué de deux restaurants, un pour les artistes et un autre pour le public. Au loin derrière, caché de la vue des spectateurs, on a construit un bâtiment pour les machines à vapeur qui alimentent tous les tuyaux installés sur la scène. Ils sont destinés à projeter les rideaux de vapeur, éclairés de différentes couleurs, pour créer des effets surnaturels de nuages, de brouillard ou de feu. Des chariots à roulettes pour les filles du Rhin, des machines à tonnerre et à vent, un dispositif pour les éclairs, une machine à vagues complètent la machinerie imaginée par Brandt, que Wagner considérait comme un vrai magicien du théâtre.

1876, comme Wagner cherche toujours à boucler son budget, il accepte une commande d'outre-Atlantique. Sa grande marche de fête pour le centenaire de l'Amérique est composée pour l'Exposition universelle de Philadelphie. Elle commémore le 100e anniversaire de la fondation des États-Unis et conforte les mécènes de Wagner, qui confie à ses proches que la meilleure chose de cette partition, ce sont les 5 000 dollars qu'elle lui a rapportés.

En août 1876, après de nouvelles semaines de répétitions auxquelles assiste le roi Louis II, le grand moment est enfin arrivé. Le théâtre est achevé et le public vient en masse d'Allemagne et de toute l'Europe, mais aussi des États-Unis et du Brésil. Les journaux du monde entier, jusqu'en Turquie, en Égypte, au Japon et en Australie, parlent de l'événement musical du siècle. Les admirateurs viennent par conviction, les ennemis et les sceptiques viennent pour juger d'eux-mêmes ce que Wagner annonce et prépare depuis 25 ans.

En août 1876, l'anneau du Nibelung est donné trois fois, soit trois cycles de quatre opéras pendant trois semaines. Chaque soir, on joue un opéra différent. L'Or du Rhin, la Valkyrie, Siegfried et pour finir le Crépuscule des Dieux. L'idée initiale de Wagner est de commencer le premier acte de chaque opéra à 16h, le deuxième à 18h et le troisième à 20h. Entre chaque acte, le public peut sortir se rafraîchir et admirer le paysage fait de collines et de forêts. Au début de chaque acte, il est invité à revenir dans le théâtre par des trompettes qui sonnent des leitmotivs de circonstances.

Wagner met en scène un vrai rituel. Et il confie au roi de Bavière que depuis la terrasse de son théâtre, il espère que le coucher du soleil créera avant le dernier acte une atmosphère particulièrement émouvante. Le premier cycle de la tétralogie commence le 13 août 1876. Le premier soir, avec l'or du Rhin, est marqué par des erreurs et des problèmes. La tête du dragon est arrivée de Londres le jour de la représentation et elle a été montée à l'envers. On raconte qu'elle aurait d'abord été envoyée à Beyrouth, au Liban, et non pas à Bayreuth, en Allemagne.

0: Cosima se désole de l'or du Rhin qui est donné, selon ses propres mots, sous les plus mauvais auspices.
1: Betz, notre Wotan, perd l'anneau. Il s'enfuit deux fois dans les coulisses au moment de la malédiction. Un ouvrier tire trop tôt un élément du décor lors de la première métamorphose et on voit les acteurs en bras de chemise à l'arrière-plan de la scène. Les chanteurs ne savent plus que faire, etc., etc. Chacun rentre chez soi de son côté. Richard est tout d'abord très sombre, s'égaie peu à peu, et la visite soudaine de l'empereur du Brésil met enfin son humeur dans la meilleure voie. Nous sommes très gais en allant nous coucher.

La suite des représentations se passe bien mieux. Parmi les innombrables spectateurs, on compte des journalistes, des compositeurs, des artistes, des écrivains et beaucoup de têtes couronnées. Le projet populaire initial s'est transformé en événement mondain. Ducs, grands-ducs, princes, rois d'Allemagne et d'ailleurs sont venus assister au triomphe de Wagner.

L'empereur Guillaume est lui-même présent pour l'or du Rhin et la Valkyrie. Il rend tout de suite visite à Wagner, qui lui sauve même la vie dans les coulisses en le rattrapant d'une chute qui aurait pu lui être fatale. Au cours de leur discussion, l'empereur dit au compositeur qu'il pensait que jamais il n'aurait pu atteindre son objectif sans son aide financière.

0: Et pourtant, le festival de Bayreuth a bien eu lieu. Wagner l'imaginait provisoire, comme son théâtre. Ce dernier est toujours debout, et le festival dure encore aujourd'hui. Comment il s'est transformé? Comment Wagner et ses héritiers ont évité la banqueroute? C'est une toute autre histoire. Et c'est ce que je vous raconterai au prochain épisode, La colline sacrée et ses apôtres, autour de 1900. 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
0: Pour terminer cet épisode, je vous propose d'écouter le début de L'or du Rhin avec le chant des filles du Rhin, poursuivi par Alberich, jusqu'à l'apparition de l'or resplendissant, réveillé au fond du fleuve par le soleil levant. Christian Thielemann est à la tête de l'orchestre du Festival de Bayreuth.

C'était le début de l'Or du Rhin sous la direction de Christian Tillemann à Bayreuth en 2007. Simone Schröder chantait Flossild, Ulrike Helsel Velgund, Fionnuala McCarthy Voglinde et Andrew Shaw Alberich. Nous allons maintenant écouter l'arrivée des géants, Fafner et Fasolt, qui ont construit, à la demande de Wotan, le Valhalla, la forteresse des dieux.

Kwang Chul-yoon chantait Fasolt, Hans-Peter König Fafner et Albert Domen Wotan. Continuons avec la fin de l'Or du Rhin. C'est l'apparition du pont arc-en-ciel et l'entrée des dieux au Valhalla, toujours sous la direction de Christian Thielemann.

C'était la fin de l'Ordurin. Les dieux sont entrés dans leur forteresse, sans Log qui se méfie. Poussé par la malédiction de l'anneau, Fafner a tué son frère Fasolt, et les filles d'Urin réclament leur or volé. L'orchestre du festival de Bayreuth était dirigé par Christian Tillemann. Clemens Bieber chantait Fro, Albert Domen Wotan, Michael Bret Fricka et Arnold Betsuyen Log. Écoutons pour finir aujourd'hui deux extraits de La Valkyrie. D'abord Jonas Kaufmann dans l'air de Siegmund, Winterstürme wichen dem Wohnemund, les tempêtes de l'hiver laissent la place au doux clair de lune du printemps.

Nous écoutions l'air de Siegmund, Winterstürme wichen dem Wohnemund, extrait de la Valkyrie. Claudio Abbado dirigeait l'orchestre de chambre Mahler. Voici maintenant la fin de l'acte 1 de la Valkyrie. Siegmund, chanté par Hendrik Wottrich, parvient à retirer de l'arbre l'épée enchantée Notung.

0: Thielemann. Excellente journée à l'écoute de France Musique et je vous retrouve demain.
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